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Bon lundi soir sur la Côte-Nord, c'est un plaisir de vous accompagner jusqu'à minuit.

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4: 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Le gouvernement du Québec signe une entente avec le gouvernement du Canada qui permettra d'accroître la collaboration entre les policiers autochtones et ceux de la Sûreté du Québec et de la Gendarmerie royale du Canada. Cette mesure servira à lutter contre le crime organisé en milieu autochtone en favorisant le partage de renseignements entre les différents corps policiers du pays. Le ministère a sélectionné 5 régions, dont la Côte-Nord, où ce programme sera déployé en priorité en raison des phénomènes qualifiés de préoccupants qui s'y déroulent. Le collectif de développement social de la Côte-Nord, en collaboration avec les tables locales des partenaires en développement social, annonce le lancement de la nouvelle plateforme Amigo Express Côte-Nord. La plateforme permet aux usagers de réduire les frais de déplacement et de partager les coûts entre citoyens, de faciliter les déplacements sur le territoire, de créer des liens et de renforcer la solidarité sociale, de voyager de façon plus sécuritaire et de profiter d'une plateforme avec vérification des profils et des permis de conduire. La Sûreté du Québec intensifiera sa présence sur les routes en marge des vacances de la construction qui débuteront vendredi. L'année dernière, ces deux semaines avaient été marquées par le pire bilan routier des 10 dernières années, alors que 38 personnes avaient perdu la vie dans 30 collisions. Puisque les déplacements sur le réseau routier, sur les plans d'eau et les sentiers sont plus nombreux, la SQ a invité les usagers à effectuer leurs déplacements de façon sécuritaire. Finalement, côté météo sur la Côte-Nord, ce soir et cette nuit, c'est généralement nuageux, avec 60 % de probabilité d'averse, et le minimum est de 11 degrés.
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En ce lundi 20 juillet, merci d'être à l'écoute sur la Côte-Nord. Danaë Thériault qui vous accompagne jusqu'à minuit, comme à l'habitude. Et cette semaine, c'est là que ça se passe, le tournoi Volley Soleil de Moisy. Et ça se déroule les 25 et 26 juillet. Donc, en fin de semaine, c'est l'un des plus grands événements de volleyball de plage au Québec. Donc, manquez pas ça, rajoutez ça à votre horaire pour en fin de semaine.

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5: 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Le gouvernement du Québec signe une entente avec le gouvernement du Canada qui permettra d'accroître la collaboration entre les policiers autochtones et ceux de la Sûreté du Québec et de la Gendarmerie royale du Canada. Cette mesure servira à lutter contre le crime organisé en milieu autochtone en favorisant le partage de renseignements entre les différents corps policiers du pays. Le ministère a sélectionné 5 régions, dont la Côte-Nord, où ce programme sera déployé en priorité en raison des phénomènes qualifiés de préoccupants qui s'y déroulent. Le collectif de développement social de la Côte-Nord, en collaboration avec les tables locales des partenaires en développement social, annonce le lancement de la nouvelle plateforme Amigo Express Côte-Nord. La plateforme permet aux usagers de réduire les frais de déplacement et de partager les coûts entre citoyens, de faciliter les déplacements sur le territoire, de créer des liens et de renforcer la solidarité sociale, de voyager de façon plus sécuritaire et de profiter d'une plateforme avec vérification des profils et des permis de conduire. La Sûreté du Québec intensifiera sa présence sur les routes en marge des vacances de la construction qui débuteront vendredi. L'année dernière, ces 2 semaines avaient été marquées par le pire bilan routier des 10 dernières années, alors que 38 personnes avaient perdu la vie dans 30 collisions. Puisque les déplacements sur le réseau routier, sur les plans d'eau et les sentiers sont plus nombreux, la SQ a invité les usagers à effectuer leurs déplacements de façon sécuritaire. Finalement, côté météo sur la Côte-Nord, ce soir et cette nuit, c'est généralement nuageux, avec 60 % de probabilité d'averse, et le minimum est de 11 degrés.
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Bon lundi soir sur la Côte-Nord, c'est un plaisir de vous accompagner jusqu'à minuit.

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4: 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Le gouvernement du Québec signe une entente avec le gouvernement du Canada qui permettra d'accroître la collaboration entre les policiers autochtones et ceux de la Sûreté du Québec et de la Gendarmerie royale du Canada. Cette mesure servira à lutter contre le crime organisé en milieu autochtone en favorisant le partage de renseignements entre les différents corps policiers du pays. Le ministère a sélectionné 5 régions, dont la Côte-Nord, où ce programme sera déployé en priorité en raison des phénomènes qualifiés de préoccupants qui s'y déroulent. Le collectif de développement social de la Côte-Nord, en collaboration avec les tables locales des partenaires en développement social, annonce le lancement de la nouvelle plateforme Amigo Express Côte-Nord. La plateforme permet aux usagers de réduire les frais de déplacement et de partager les coûts entre citoyens, de faciliter les déplacements sur le territoire, de créer des liens et de renforcer la solidarité sociale, de voyager de façon plus sécuritaire et de profiter d'une plateforme avec vérification des profils et des permis de conduire. La Sûreté du Québec intensifiera sa présence sur les routes en marge des vacances de la construction qui débuteront vendredi. L'année dernière, ces 2 semaines avaient été marquées par le pire bilan routier des 10 dernières années, alors que 38 personnes avaient perdu la vie dans 30 collisions. Puisque les déplacements sur le réseau routier, sur les plans d'eau et les sentiers sont plus nombreux, la SQ a invité les usagers à effectuer leurs déplacements de façon sécuritaire. Finalement, côté météo sur la Côte-Nord, ce soir et cette nuit, c'est généralement nuageux, avec 60 % de probabilité d'averse, et le minimum est de 11 degrés.

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en ce lundi 20 juillet. Merci d'être à l'écoute sur la Côte-Nord. Danaë Thériault qui vous accompagne jusqu'à minuit, comme à l'habitude. Et cette semaine, c'est là que ça se passe, le tournoi Volley Soleil de Moisy. Et ça se déroule les 25 et 26 juillet. Donc, en fin de semaine, c'est l'un des plus grands événements de volleyball de plage au Québec. Donc, manquez pas ça, rajoutez ça à votre horaire pour en fin de semaine.

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Ça s'appelle Inspiration cette île. Si vous voulez en savoir plus, toutes les informations se retrouvent sur votre référence en matière d'actualité dans la région, macôtenord.com. Allez faire un tour, abonnez-vous à l'infolettre et surtout, apprenez-en plus sur cette belle exposition pour célébrer le 75e anniversaire de cette île.

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2: 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Le gouvernement du Québec signe une entente avec le gouvernement du Canada qui permettra d'accroître la collaboration entre les policiers autochtones et ceux de la Sûreté du Québec et de la Gendarmerie royale du Canada. Cette mesure servira à lutter contre le crime organisé en milieu autochtone en favorisant le partage de renseignements entre les différents corps policiers du pays. Le ministère a sélectionné 5 régions, dont la Côte-Nord, où ce programme sera déployé en priorité en raison des phénomènes qualifiés de préoccupants qui s'y déroulent. Le collectif de développement social de la Côte-Nord, en collaboration avec les tables locales des partenaires en développement social, annonce le lancement de la nouvelle plateforme Amigo Express Côte-Nord. La plateforme permet aux usagers de réduire les frais de déplacement et de partager les coûts entre citoyens, de faciliter les déplacements sur le territoire, de créer des liens et de renforcer la solidarité sociale, de voyager de façon plus sécuritaire et de profiter d'une plateforme avec vérification des profils et des permis de conduire. La Sûreté du Québec intensifiera sa présence sur les routes en marge des vacances de la construction qui débuteront vendredi. L'année dernière, ces 2 semaines avaient été marquées par le pire bilan routier des 10 dernières années, alors que 38 personnes avaient perdu la vie dans 30 collisions. Puisque les déplacements sur le réseau routier, sur les plans d'eau et les sentiers sont plus nombreux, la SQ a invité les usagers à effectuer leurs déplacements de façon sécuritaire. Finalement, côté météo sur la Côte-Nord, ce soir et cette nuit, c'est généralement nuageux, avec 60 % de probabilité d'averse, et le minimum est de 11 degrés.
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1: Let's go! C'est une nouvelle journée. Aujourd'hui, on est le mardi 21 juillet. C'est le tableau qu'on doit affronter aujourd'hui, comme dans un jeu vidéo. Hey, bon réveil, Danaé!
2: Bonjour, Jay!
1: On prend un petit café, on placote, à part de ça...
2: À part de ça, pas grand-chose. Je sais pas, ma journée était bien relaxe hier.
1: Ah ouais? Et moi, j'ai passé la journée à être fatigué. Ah, puis là, après ça, ma blonde m'a dit « Ouais, mais tu t'es couché, il était quasiment 11h. » Je suis comme « Oh! »
2: C'est ça! C'est le manque de sommeil!
1: Voilà, mais je m'en suis pas rendu compte. Tu sais, le dimanche, là, quand t'as feeling du week-end qui tire tout le temps, c'est ça que ça donne. Mais là, c'est mardi.
2: Exact.
1: On met ça derrière nous, puis on va renouer avec le soleil.
2: Exactement, parce qu'aujourd'hui, c'est une belle journée qu'on devrait avoir. Bon, un peu de nuages, mais essentiellement, on va avoir du soleil, des belles températures. C'est autour du 20, là, à peu près.
1: Ouais.
2: Et sinon, ben, on va en profiter parce que ce soir, cette nuit et demain, ben, c'est de la grosse pluie.
1: Ouais,
2: et même peut-être des orages, donc c'est
1: encore?
2: À surveiller. Oui, encore. Mais c'est la seule journée où il y en annonce cette semaine.
1: Ben,
2: sinon, c'est du soleil.
1: Sinon, je vais me fâcher. Là.
2: Ben, tu vas te fâcher à qui?
1: Je sais pas.
2: T'as le numéro de Dame Nature?
1: Oui, c'est 1-800-FRET. Hey, un bon réveil. On va regarder qu'est-ce qui fait jaser dans l'actualité. On va parler du traversier Rimouski-Forestville, également des employés de Matane et du vieux quai en fête.

0: Il y a pas mal de manchettes dans l'actualité régionale ce matin. On va commencer avec Rimouski qui souhaite financer la traverse Rimouski-Forestville. Le conseil municipal a déposé un projet de loi à l'Assemblée nationale le 16 juillet pour permettre à la ville de soutenir financièrement ce service maritime parce que actuellement c'est géré par un promoteur privé puis ça prend un bill privé pour pouvoir le faire, donc un projet de loi. La mairesse suppléante Julie Carré s'est retirée des discussions lors de ce conseil-là pour les liens familiaux qu'elle entretient avec le promoteur, parce que ben le propriétaire des industries Railec, c'est un carré, puis elle aussi c'est un carré, il y en a pas un million. Le projet vise à relancer un service historique essentiel pour le développement économique et durable de la région en réduisant les émissions de gaz à effet de serre. La mise en service du traversier Hilaire Journeau, ce sera son nom, prévu pour la fin 2026, est en attente de travaux en Grèce. Du côté de la ville de Matane et le syndicat Unifor, section locale 428, on a signé une nouvelle convention collective pour les 130 employés col blanc et col bleu, valable de 2025 jusqu'à 2030. C'est une entente qui inclut un rattrapage salarial pour la première année et des augmentations annuelles totalisant 25% sur 7 ans. Les négociations, bien qu'elles ont été longues, se sont déroulées dans un climat de respect et ça a été salué des deux parts. La 32e édition du Vieux Quai en fait a attiré quand même près de 7000 personnes malgré une météo capricieuse. Là, on se rapproche des chiffres de 2024. L'événement qui a eu lieu le week-end dernier, ben la fin de la semaine dernière, a été marqué par un concert entre autres de Marimé qui a rassemblé environ 2500 spectateurs vendredi soir. Adam Girard, président du conseil d'administration, a souligné l'ambiance festive et l'attrait intergénérationnel du spectacle. La stratégie d'avoir deux têtes d'affiche s'est révélée bénéfique. La zone familiale a été repositionnée aussi, ce qui a été apprécié. Et pour l'an prochain, on prévoit ajouter encore 6 têtes d'affiche pour améliorer l'expérience des festivaliers. Le gouvernement Fréchette annonce une aide financière de 1 million de dollars au Conseil de la Première Nation des Inuits Essipit pour la construction d'un centre d'activité communautaire et sportive. Ce financement-là va servir aux études préliminaires du projet qui veut renforcer l'esprit de communauté et l'activité physique. Évidemment, c'est louable. Le centre va coûter au total 30 millions de dollars selon les estimations. Ça va comprendre un gymnase, une salle multifonctionnelle, une bibliothèque et un bistrot santé. Il y a le chef Martin Dufour qui souligne l'importance de cette établissement-là pour le bien-être des Essipiounouat et aussi la réconciliation avec les communautés voisines. Et enfin, le club de volleyball civil de l'Est du Québec, EDQ Volleyball, a participé au championnat Espoir de volleyball Québec à Sherbrooke le week-end dernier. 4 équipes ont représenté la région, 2 sont revenues avec des médailles, c'est-à-dire l'équipe masculine D1 et l'équipe féminine D2 qui ont remporté le bronze.
1: Il est 6h08 dans ce début de journée, en ce mardi 21 juillet. Et c'est quoi, vous, votre petite joie du matin? Moi, personnellement, je l'avoue, c'est mon café.
0: Ouais,
1: je peux pas commencer ma journée sans mon café.
0: J'ai failli pas en avoir.
1: Oui, c'est ça, mais finalement, tu t'es débrouillé, t'as un café. Mm-hmm. Est-ce que vous aussi, c'est ça? 418-723-2564, la petite joie d'Ariane Moffat, elle, c'est de jouer à Viva ce matin.
0: Oui.
1: La voici avec, justement, petite joie à Viva.

0: genre des Polly Pocket, là.
1: Oh!
0: Des petites filles. Une toute petite fille.
1: J'aimais ça, les Polly Pocket.
0: Ouais.
1: Mais le linge, il séchait.
0: Le linge? Il y avait du linge dans les Polly Pocket?
1: Ben oui.
0: Mais c'est minuscule. Comment tu
1: Tu parles des mini.
0: Des vrais mini pockets, là, pas des.
1: Ben, il y avait les formats mini.
0: C'est pas mini pocket, c'est poly pocket.
1: Ouais, c'est ça.
0: Ouais.
1: Mais poly pocket, c'était. Ben, c'était une grosseur de poly pocket, là. Puis t'avais du linge en genre de caoutchouc, mais c'est parce que ça séchait.
0: Mais moi, j'ai jamais vu la grandeur que tu parles. Moi, c'était toujours quelque chose qui tenait dans une main.
1: Ben non, ça, c'est les mini.
0: Ben, ça n'a pas toujours été ça.
1: Non, moi, j'avais des... C'est-tu moi qui avais des géantes?
0: Je le sais pas, ou t'avais vraiment des petits doigts.
1: Non, j'avais une maison pis tout, là. Ça tenait pas dans ma main.
0: Ça change pas la grosseur de tes doigts, ça. OK, je pensais pas parler de ça aujourd'hui.
1: Moi
0: c'est pas
1: plus.
0: Ce dont je veux parler. Le moment sagesse s'en vient. On va réfléchir sur l'expression « poser un lapin
1: ».
0: Ça sort d'où, ça, « poser un lapin » pis est... où est-ce qu'il est déposé, ce lapin-là? On peut-tu le savoir? Laurence Saint-Martin, sèche tes pleurs avant. 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

0: C'est le moment de réflexion et de sagesse dont part ça de même. Aujourd'hui, on parle de l'expression « poser un lapin ». C'était-tu déjà arrivé, Danae?
1: Non, parce que je me rends jamais au stade de la tête.
0: Oh non! Oh, Danae!
1: Mais pourquoi ça serait de ma faute?
0: Ben, je sais pas. J'ai l'impression que des fois, t'es trop gênée pour dire « Ah, ben, on va faire quelque chose, je sais pas. »
1: Ouais, j'avoue que je suis quand même un peu gênée.
0: Ah, mais c'est pas grave.
1: J'avoue.
0: C'est pire d'aller à une mauvaise date que de se faire poser un lapin. le plus drôle, c'est que ça a rien à voir avec un lapin, en fait. Encore moins avec un rendez-vous. C'est parce qu'au 19e siècle, là, l'expression avait tout un autre sens. On disait « poser un lapin à une femme ». Donc, c'était vraiment un homme qui arrivait, qui obtenait les faveurs d'une femme. Je sais pas c'est quoi, un souper aux chandelles, peut-être. Mais sans le cadeau qui avait été promis. Donc, généralement, c'était un rendez-vous, puis il lui disait « je vais t'apporter des fleurs ». Finalement, les fleurs arrivaient jamais, mais lui, il repartait, puis il avait eu ce qu'il voulait, je sais pas.
1: Okay, là, fait que moi, lui, il avait ce qu'il voulait, mais elle avait pas eu qu'elle voulait.
0: Puis en fait, c'est parce que le lapin, c'est un genre de cadeau que tu donnes, mais il sauve tout de suite. Tu comprends?
1: Il sauve sans rester.
0: Exact. Et peu à peu, le sens a évolué. L'idée est restée la même, c'est-à-dire faire une promesse et ne pas la tenir. Au début du 20e siècle, ça s'est transformé pour désigner quelqu'un qui se présentait tout simplement pas au rendez-vous. Mm-hmm. Alors qu'à l'époque, c'était pas ça. C'était comme si t'arrivais dans un brunch, puis t'avais dit « j'amène les croissants », puis t'arrivais pas de croissants.
1: Ah, oh, déception.
0: Ben, c'est sûr. le mot « lapin » demeure à lui-même un mystère à la base. Là, les linguistes savent pas exactement pourquoi cet animal-là a été choisi, mais c'était justement un mot populaire à l'époque, un lapin, puis on peut comprendre que le lapin sauvait. Mais tu sais, il n'y a pas de confirmation. Est-ce que c'est fictif? Est-ce que ça a rapport à une histoire fantastique? Je ne sais trop. Ce qui est certain, c'est que ça a jamais voulu dire qu'on abandonnait un lapin à quelque part.
1: Ça, au moins.
0: Tu as posé un lapin, non. On n'a jamais posé un lapin à quelque part, encore moins sur le mur, tu comprends?
1: Non, c'est ça, t'abandonnes juste la personne à qui t'avais promis d'être là.
0: C'est ça, c'est ça. Alors, c'est une promesse ratée.
1: C'est
0: incroyable quand même. Ah. Puis en anglais, là, c'est drôle parce qu'en anglais, ça existe pas. Il n'y a pas d'équivalent. Puis il y en a beaucoup des expressions comme ça. Au lieu de poser un lapin, en anglais, on dit « to stand someone up », c'est-à-dire laisser quelqu'un debout parce qu'il attend son rendez-vous qui n'arrive jamais.
1: Ah, oh, c'est triste quand même. Faites pas ça.
0: C'est comme Danny Bédard dans sa chanson « Il y a du monde ». C'est clairement ça. Il s'est fait poser un lapin.
1: Puis il y a du monde autour de lui.
0: C'est ça. Mais lui, il est tout seul.
1: Oh, pauvre petit!
0: Il y a plus qu'il faut de Jeff Posey qui s'en vient avec toutes les nouvelles et aussi la météo pour les prochains jours à Viva.
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17: Carlane Beauregard, voici vos informations. L'inflation est repassée sous la barre des 3 % en juin au pays selon Statistique Canada, alors que les automobilistes ont dépensé moins d'argent pour faire le plein d'essence. À l'échelle nationale, l'inflation a ralenti pour s'établir à 2,8 % en juin comparativement à 3,2 % en mai. Au Québec, elle s'est établie à 3,2 % en juin, en baisse par rapport à 3,6 % en mai. En raison des conditions météorologiques favorables, le ministère de la Sécurité intérieure du Québec a annoncé lundi avant midi la levée totale de l'interdiction d'allumer des feux à ciel ouvert en forêt ou à proximité. Selon la SOPFEU, aucun feu n'est actif en zone de protection intensive alors que 24 incendies, dont 7 sous observation, sont actifs en zone nordique sur la côte nord. L'équipe du secteur aquatique de la ville de Sept-Îles se déplace dans plusieurs endroits afin d'informer et de sensibiliser la population sur les risques et les bonnes pratiques à adopter lorsqu'une personne est près de l'eau, sur l'eau ou encore dans l'eau. Des activités seront également proposées tout au long de la semaine. Dans une annonce conjointe faite lundi, la ministre de l'Environnement du Québec, Pascale Derry, et le ministre fédéral et lieutenant du Québec, Joël Lightbound, ont annoncé avoir conclu une entente de principe pour accélérer le processus d'évaluation de grands projets, comme le développement de mines, la construction d'un port ou d'un oléoduc. L'entente de principe assure l'application unique du régime québécois d'évaluation environnementale aux projets de compétences québécoises. Les citoyens et les groupes qui veulent se prononcer ont 21 jours pour le faire. La Sûreté du Québec appelle les automobilistes à la prudence sur les routes pendant les vacances de la construction. Le bilan s'élève déjà à 8 décès sur les routes du Québec en ce début de semaine. 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
0: Les prévisions du temps sur la côte sont encourageantes aujourd'hui. Avec un maximum de 18, on aura notre part de soleil. Quand même, indice UV de 6 ou élevé, alors on agit en conséquence. Maximum de 18, c'est bien. Ce soir et cette nuit, ça sent nuage avec un minimum de 14. Si bien que demain, c'est nuageux, des averses, peut-être même un orage tard cet après-midi avec autour de 15. Mais jeudi, ça s'améliore sérieusement pour laisser place au soleil pour le début du week-end. 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
0: On est avec vous pour commencer la journée de ce mardi 21 juillet. Danaé et moi, on est là, on savoure notre café, puis on prend des nouvelles du showbiz.
1: Exactement, et il y a des bonnes nouvelles pour des personnes du Québec qui rayonnent à l'international. Vous allez être surpris, il y a du monde de plus proche qu'on le pense qui rayonne. Et sinon, ben, on a une belle programmation estivale aussi du côté de Québec. On s'en parle dans quelques instants.
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0: Vous êtes à Viva, puis on vous souhaite un bon début de journée dans l'Est du Québec et la Côte-Nord. Au culturel Danaé, il y a des Québécois qui brillent vraiment à l'international, mais ce qui nous intéresse, c'est la gare patrimoniale de Sébec qui a annoncé sa programmation estivale.
1: Oui, du 26 juillet au 20 septembre, qu'on va pouvoir profiter justement de spectacles, oui, en musique, mais aussi de la danse, des petites soirées dans l'enceinte extérieure, etc. La plupart des spectacles vont se dérouler à la Cabouse, donc c'est un bel endroit et ça débute ce dimanche 26 juillet avec For Every Love, qui est... un duo du Lac aux Saumons qui rend hommage aux Everly Brothers. Donc, si ça vous intéresse, c'est ce dimanche. Sinon, par la suite, les spectacles qui sont à l'affiche pour la saison, ben, il y en a pas mal, là, dont Noémie Chélariou, Marc-Étienne Leclerc, Claude Vallière, M. Lou et même Véronique Bilodeau. Donc, c'est vraiment des bons spectacles qui vont être présentés jusqu'au 20 septembre. Vous pouvez aller sur les réseaux sociaux de la gare patrimoniale pour avoir la programmation complète.
0: Sinon, il y a des gens de la Gaspésie qui ont eu une belle vitrine à l'international.
1: Mais hein, ils ont gagné des prix à l'international. C'est les cinéastes gaspésiens Tommy Ferlat et ses acolytes Janie Lapointe et Benoît Bisson qui se sont démarqués aux Télé Awards qui récompensent l'excellence en vidéo et en télévision sur toutes les plateformes pour des films qui ont été tournés en Norvège et Islande.
0: Ah, wow!
1: Donc déjà là, il y avait un beau voyage d'un coup là-dedans. Hein? Et ils ont gagné avec leur documentaire Norvège, Pays du Bonheur et Splendide Islande, qui ont été récompensés dans la catégorie Tourisme et Voyage. Là.
0: Wow.
1: Donc, ils étaient vraiment impressionnés parce qu'ils disent, tu sais, nous, on vient de la Gaspésie, là, on n'a pas de bureau à Los Angeles, on est juste... On travaille de chez nous, puis on a cette vitrine-là, donc c'est vraiment hot.
0: Ça prouve que de plus en plus, le pouvoir est aux régions, dans le sens qu'on a les moyens technologiques qui nous permettent aujourd'hui d'être décentralisés, puis d'avoir du succès pareil dans des industries de ce genre-là.
1: On n'est pas obligé de déménager dans une grande ville pour réussir, tu sais.
0: Mais non, exact.
1: C'est beau.
0: Ben oui, c'est beau, certain.
1: C'est la chanson qu'on a pu entendre au spectacle de la finale de la Coupe du Monde. Shakira qui était là et derrière elle, dans les danseurs, il y avait une Québécoise.
0: C'est vrai?
1: Enola Bédard. Hein? On a beaucoup entendu parler. Elle est très présente là, sur les réseaux sociaux. Elle vient de Québec. Maintenant, elle habite à Los Angeles. Mais elle a dansé avec Shakira et elle dit que c'est un des plus beaux moments de sa vie.
0: Wow.
1: Elle a été sélectionnée par Shakira et son équipe parce qu'elle avait publié une vidéo d'elle qui dansait sur cette chanson qu'on entend présentement.
0: Okay.
1: Et ils l'ont contactée et finalement, elle était en train de danser avec Shakira.
0: C'est incroyable.
1: Vraiment.
0: Mais voici un genre de métier que t'as pas le choix d'être sur place parce que danser en télé présentiel, c'est pas l'idéal.
1: Non, ça marche pas très bien, mais félicitations à Enola Bédard.
0: Amir et Rétine Aviva, il est 6h35. Un bon mardi. C'est parti de rien.

0: Un bon début de mardi dans l'Est du Québec. Danaé, dans ton jardin, qu'est-ce qui pousse aujourd'hui?
1: Oh, qu'est-ce qui pousse? C'est des bleuets, parce que la saison des bleuets est commencée.
0: Oui!
1: Fait que là, je vais vous apprendre pourquoi c'est un super-héros, le bleuet.
0: Le bleuet est un super-héros?
1: Mm-hmm.
0: Ben, let's
1: avec une
0: go.
1: Vraiment petite cape.
0: Ouais. Petite cape qui était. C'est pas dur de la défaire.
1: Non, c'est ça.
0: Coriace, printemps, un bon début de journée. 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

0: C'est bon, c'est la saison des petits fruits avec les bleuets.
1: Oui, c'est officiellement débuté parce que ça débute à la mi-juillet et on est pas mal rendu là.
0: Oui.
1: Donc ça c'est le fun, mais c'est aussi un super héros, le bleuet.
0: Mais pourquoi? Ben je sais que c'est full antioxydant.
1: Ben c'est ça, c'est un super fruit littéralement, c'est considéré comme ça à cause des antioxydants, mais aussi selon Harvard et la Fondation des maladies du cœur, en manger régulièrement, c'est associé à une réduction du risque de nombreuses maladies, dont le cancer, les maladies du cœur, le diabète et même la maladie d'Alzheimer.
0: Ah, voyons, toi!
1: Et en plus, ça aide aussi au fonctionnement du système immunitaire. Donc, un super-héros, oui, c'est vraiment ça. Et c'est une fierté de chez nous, le bleuet aussi, parce qu'il y en a beaucoup qui sont cultivés au Québec. On a deux styles, là. Il y a les bleuets sauvages, les tout petits qu'on aime beaucoup. Mais
0: les
1: il y a
0: bleuets
1: aussi,
0: en plan, là.
1: Ouais, c'est ça. Puis il y a les bleuets cultivés qui sont plus gros et plus faciles à cueillir.
0: Oui, comme des gros raisins.
1: Mais pour...
0: Des petits raisins.
1: Oui, les petits raisins. Mais pour les bleuets sauvages, savais-tu que 77% des bleuets sauvages du Québec viennent du Saguenay-Lac-Saint-Jean?
0: Ça m'étonne pas, mais on en a quand même ici. On a un climat très semblable.
1: Oui, c'est ça. Il y en a aussi beaucoup qui se retrouvent sur la côte nord, dans la capitale nationale et même en Chaudière-Appalaches.
0: Oui.
1: C'est comme les endroits principaux, mais dans les épiceries, on en trouve aussi pendant la saison des bleuets. Et on se demande souvent comment les garder frais, hein, parce que c'est tout petit. On dirait que ça pourrit en 3 secondes.
0: Oui, mais ça se congèle très, très bien.
1: Oui, ça se congèle très bien, mais sinon, vous pouvez les garder sur le comptoir là, pendant quelques jours.
0: Mmh.
1: Et sinon, si vous voulez les conserver jusqu'à 10 jours, c'est au frigo que ça se passe, mais il ne faut pas les laver avant.
0: Non, parce que la peau devient perméable un peu, puis là, ils ramollissent.
1: C'est ça. Fait qu'on les met dans un contenant hermétique, puis sans les laver, on les met au frigo, puis on va pouvoir les utiliser. Mais si vous voulez vraiment les utiliser longtemps, les congeler, c'est la meilleure idée.
0: Mm-hmm.
1: Puis ça dégèle full vite parce que c'est tout petit.
0: Ouais.
1: Moi, j'adore en mettre des déjà congelés dans mon yogourt. Ça dégèle en comme 5 minutes.
0: Dans
1: puis...
0: les muffins, super bon en plus.
1: Ben oui.
0: Dans les muffins, quand ils sont congelés, ils se défont pas, fait que ça rend pas vos muffins verts.
1: Exactement, facile, c'est très tannant. Puis ça peut rester congelé jusqu'à 12 mois. Fait que vous allez pouvoir refaire votre réserve après l'année d'après. Donc, c'est super. Et on dit de consommer une poignée de bleuets par jour, que ça compte vraiment pour notre santé.
0: Mm-hmm.
1: Donc, c'est le moment d'en profiter. C'est la saison des bleuets et c'est tellement bon partout, là, pour vrai.
0: Moi, j'ai la chance d'avoir autour de moi une personne qui a beaucoup de bleuets. Puis quand arrive ce temps-ci de l'année, on va en cueillir puis on se remplit. Tu sais, les gros ziplocs à congélation, là. On en remplit facilement deux, puis on vit sur toute l'année avec ça.
1: Mais c'est tellement bon. Moi, les bleuets sauvages, là, c'est ma passion.
0: Oui, ah,
1: Je sais pas pourquoi, ils sont tellement meilleurs.
0: Moi, ce qui m'a impressionné, c'est le grand-père de ma blonde, Feu Réal, qui, lui, avait des outils spécialisés pour aller cueillir les bleuets sauvages. Puis c'est impressionnant. Ça ressemble à un grand peigne, OK? Mais un peu avec des bouts de peigne en métal, des tiges en métal, puis il grattait le plan avec ça, puis il y a comme un genre de pelle au fond des
1: Non, mais je pense que je comprends, là, il y a un peigne, mais il est connecté à un genre de bol en dessous.
0: Utilisé pour aller cueillir les bleuets sauvages, puis c'est impressionnant, ça ressemble à un grand peigne, OK? Mais un peu avec des bouts de peigne en métal, des tiges en métal, puis il grattait le plan avec ça, puis il y a comme un genre de pelle au fond des du

0: c'est bien hot.
1: Assez long, en métal, fait que tu grattes dans le fond le champ, puis ça se récupère tout au fond de la pelle.
0: C'est bien intelligent.
1: Hey, mais ça roule sur un moyen temps, là. Faut que tu tries un peu, parce que ça ramasse les feuilles aussi. Mais quelqu'un d'expérimenté avec un bon tamis, là, ça va au toast, je te confirme.
0: Mais là, on en profite de ces bons bleuets-là.
1: Oui, c'est tellement bon, il y a plein de manières de les utiliser. Moi, de la crème glacée au bleuet, là, vanille bleuet, il y a de quoi d'incroyable là-dedans. La tarte au bleuet. Tu fais des petites tartelettes au bleuet, c'est incroyable.
0: Bleuet citron.
1: Oui, poudine chômeur, mais tu sais, au lieu d'avoir du sirop d'érable, tu fais justement ce mélange-là.
0: Ouh.
1: Oh, c'est bon
0: ça. J'ai faim, hein?
1: Oh oui, oh c'est bon. Dua Lipa s'en vient au retour. These Walls, comment vous cuisinez les bleuets, vous? 418-723-2564.
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0: Hey, j'adore ça, avoir de vos nouvelles par texto au 418-723-2564. De bonnes suggestions de comment cuisiner les bleuets. Je prends le temps de remercier Isabelle Goudreau qui m'a fait me transporter dans le temps. Elle dit, on pense souvent aux affaires sucrées avec les bleuets, mais ne pas oublier que c'est très bon dans une salade avec des épinards, entre autres, et du brie. Ou du feta intéressant. Parce que le feta, c'est comme salé. C'est vrai. Le bleuet, c'est comme sucré. Il manque juste une petite texture là-dedans. Puis elle dit, moi, ça m'arrive de mettre dans ma salade juste du granola.
1: C'est bien intelligent.
0: Funky! Avec une petite vinaigrette, c'est sûr, c'est bon. Sinon, il y a Mélanie Boissonneau, Dame Couille, qui dit ça m'arrive de faire des boulettes de burger de porc avec des bleuets congelés au travers.
1: Oh, ouais.
0: Ouais, ça, c'est un bon mix avec des oignons caramélisés, qu'elle dit.
1: Hey, j'ai faim, là!
0: C'est bon! Véronique Gauthier de Montjoly a dit les fameux smoothies, puis tout ce qui est confiture maison aussi, c'est bon. Avec des bleuets. C'est vrai que c'est incroyable, des confitures. Une confiture au bleuet, là. Ouh, oui, puis ça se garde longtemps.
1: Oui, puis j'ai découvert une façon vraiment facile de faire des confitures. Tu fais juste cuire tes fruits, là, puis tu rajoutes des graines de chia.
0: Ah oui!
1: Ben oui, ça
0: épaissit. Ça fait la gélatine.
1: Ouais, un peu, ça épaissit. Tu sais, c'est sûr que ça se tient pas comme du jello, là.
0: Non.
1: Ça fait super facile, là.
0: Mais il y a des fruits comme ça qui ont la pectine en eux qui vont générer naturellement un équivalent de
1: gélatine.
0: Ouais. C'est le cas des pruneaux, entre autres.
1: Ouais. Ça, je savais pas.
0: Des prunes, là. Moi, on en a des bleus chez nous, puis ça fonctionne très, très bien. Ouais, c'est des bonnes idées que vous avez. Merci de contribuer à l'émission. On va écouter Fred. L'amour est un jeu. Si vous avez d'autres idées comme ça, on est preneurs. Seigneur, on a donc bien fait un matin. Prendrai un bon muffin au bleuet.
1: Oh wow.
0: Ça, c'est toujours gagné.

0: Il est 6h59, on va s'informer au retour et au showbiz.
1: Au showbiz, ça va pas bien pour une fusion qu'on attend avec impatience. Sinon, on parle d'une série télé qui a marqué le Québec.
0: Ça s'en vient vivant.
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6: Bon mardi, ici Louis-Philippe Arnoirel. Le président des États-Unis, Donald Trump, a signé hier des décrets visant à imposer des droits de douane de 50% sur certains produits canadiens. Il devrait entrer en vigueur dans 30 jours et s'appliquer à un large éventail de produits allant des bâtons de hockey au vin en passant par le ciment. Le représentant américain au commerce, Jameson Greer, a expliqué que cette mesure constituait une réponse aux interdictions provinciales visant les alcools américains. Il a aussi cité le système canadien de gestion de l'offre dans le secteur laitier et les quotas imposés sur certains véhicules américains. Le Canada a imposé des droits de douane de représailles de grande ampleur en réponse à ceux de Donald Trump l'an dernier. Il en a depuis assoupli une grande partie. Par ailleurs, le premier ministre Mark Carney soutient que les nouvelles menaces tarifaires de l'administration Trump correspondent à la dernière d'une série d'actions commerciales unilatérales initiées par les États-Unis. M. Carney a indiqué que le Canada est prêt à intensifier les discussions concernant la modernisation de son accord de libre-échange avec les États-Unis et le Mexique dans les semaines à venir. Il a assuré que le Canada est prêt à s'engager de manière intensive pour régler les questions en suspens avec les États-Unis dans l'intérêt mutuel des citoyens. De son côté, la première ministre du Québec, Christine Fréchette, a martelé que ces nouvelles menaces sont injustifiées et préoccupantes. Et pour terminer, toujours en politique, le commerce intérieur et les grands projets seront à l'ordre du jour lorsque les premiers ministres provinciaux se réuniront aujourd'hui à l'Île-du-Prince-Édouard pour une période de 3 jours. La rencontre devrait être teintée par la nouvelle menace de droits de douane de la part du président américain Donald Trump. Ce rassemblement estival annuel des dirigeants des provinces et des territoires s'achèvera jeudi avec la participation du premier ministre Mark Carney aux discussions. Parmi les principaux enjeux qui doivent être abordés par les provinces figurent les efforts visant à supprimer les derniers obstacles au commerce intérieur ainsi qu'à la promotion de grands projets d'infrastructure. C'est ce qui complète vos actualités Arsenal Média. Passez une bonne journée sur nos ondes.
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7: Les prévisions du temps sur la côte sont encourageantes aujourd'hui. Avec un maximum de 18, on aura notre part de soleil. Quand même, indice UV de 6 ou élevé, alors on agit en conséquence. Maximum de 18, c'est bien. Ce soir et cette nuit, ça sent nuage avec un minimum de 14. Si bien que demain, c'est nuageux, des averses, peut-être même un orage tard cet après-midi avec autour de 15. Mais jeudi, ça s'améliore sérieusement pour laisser place au soleil pour le début du week-end. 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

0: réveil, bon début de mardi, nous sommes le 21 juin, il est 7h05, Danaë Thériault et moi, Jerry Castonguay, on est là pour vous accueillir dans la bienveillance et le plaisir. C'est notre mission ici, durant notre émission. On part ça de même, à Viva. Là, il y a des tensions entre les États-Unis et le Canada, puis ils veulent encore nous imposer des tarifs douaniers. Tout ça parce qu'il y a des feux de forêt chez nous, puis on leur envoie de la boucane parce que le vent est dans le mauvais sens.
1: C'est niaiseux.
0: Fait que là, on a des questions à se poser sur qu'est-ce qu'on continue de faire avec les États-Unis. Mm-hmm. C'est comme une chicane de voisins, là, en réalité.
1: Vraiment.
0: Fait que là, on se monte une clôture ou on décide... Ils viennent d'étendre son linge à la corde, fait que on fait vider la fosse septique.
1: je sais pas, ça va pas bien.
0: Ouais, ben moi j'ai des solutions, une solution intéressante pour vous. Okay. C'est pas mon idée là, ça va être bon. Au showbiz à venir.
1: Ça va pas bien pour la fameuse fusion Paramount et Warner Bros. On a encore des nouvelles.
0: Ça étire.
1: Ben, ça va étirer longtemps, je te dirais, avec ce qui se passe. Et sinon, ben un record de battu pour un film québécois.
0: Oh. Tout de suite, on prend ça cool. Quelques percées de soleil si on est chanceux. C'est Colby Kayat et Bob Lee. 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

0: Allez, un bon réveil, vous êtes à Viva, on part ça de même. Au showbiz, Danaé, on va parler de la petite vie qui continue de défrayer la manchette. Mais avant, au box-office, le nouveau film québécois, 125 rue des Malaises, ça se passe comment?
1: Ça se passe extrêmement bien pour le film.
0: Ouais.
1: C'est 465 000 $ récoltés, donc pour la première fin de semaine. C'est la meilleure ouverture pour un film québécois depuis Nos belles sœurs en 2024.
0: Ben voyons!
1: Ouais, c'est un film sans...
0: Pas de scénario!
1: Ben c'est ça, 98% improvisé.
0: C'est fou!
1: C'est vraiment fou. Ça met en vedette Rémi Girard et Geneviève Smith dans un scénario où un père en parfaite santé demande de l'aide médicale à mourir.
0: Ouais, c'est particulier.
1: C'est ça, mais ils l'ont fait vraiment avec légèreté. Et c'est ça, les commentaires sont super bons. Puis visiblement, ça paraît au box-office. Donc si vous voulez aller voir un bon film québécois, ben celui-là...
0: Tant mieux pour eux, mais ça m'inquiète.
1: Pourquoi?
0: Parce que y a pas eu de scénario. Tu sais, est-ce que c'est vers là qu'on s'en va dans le cinéma? Je veux dire, écrire une histoire, c'est quand même la base.
1: Ouais.
0: Là, il y avait un canevas d'histoire, puis on s'est beaucoup fié au grand talent des acteurs. Fait que c'est intéressant, mais en même temps...
1: Ben, je sais pas à quel point ça va être faisable pour tous les films.
0: Ouais, c'est ça. Ça me semble une œuvre incomplète, mais... Je sais pas.
1: Faudrait aller le voir pour savoir, je pense.
0: Oui.
1: Si vous êtes allé, justement, dites-nous qu'est-ce que vous en avez pensé de 125 rue des Malaises au 88-723-2564.
0: On reste dans l'univers du cinéma. La fusion Paramount et Warner Brothers, ça avance pas.
1: Non, ça s'est fait suspendre même.
0: Hein, voyons!
1: Parce que là, récemment, il y avait eu une demande là en cours pour faire arrêter le tout parce que les États-Unis étaient bien fâchés après qu'est-ce qui se passait, là.
0: Oui.
1: Et ça a marché.
0: Ah,
1: visiblement,
0: ouais.
1: Parce qu'un juge dit, ben oui, on va mettre ça sur pause le temps que tout le monde dise leur point de vue, puis voir est-ce que c'est vraiment pas correct avec la concurrence.
0: Ben voyons.
1: Parce qu'on va se le dire, Warner Bros. Puis Paramount, c'est deux géants.
0: Oui.
1: Qui ont, des studios de cinéma à Hollywood, mais ils ont aussi des chaînes de télé et des chaînes de diffusion en ligne. Donc, s'ils fusionnent ensemble, ça enlève beaucoup de compétition dans le monde du cinéma, puis les gens ont peur, justement, qu'il y ait moins de films au cinéma, qu'il y ait moins de produits différents, que ça se ressemble tout. Donc, c'est quelque chose qui va pas très bien là présentement à Hollywood. Est-ce que ça va finir par marcher, cette fusion?
0: C'est vrai, parce qu'ils deviennent avec un pouvoir incroyable. Il y en a même qui ont des chaînes de cinéma là-dedans. Donc, ils ont un pouvoir éditorial incroyable sur ce qui marche, ce qui marche pas.
1: Ben
0: c'est peut-être nuisible pour l'art.
1: Warner, là, c'est Harry Potter.
0: Oh, c'est immense.
1: C'est immense.
0: La petite vie débarque au temple de la renommée.
1: Oui, c'était hier que ça s'est passé. Ils ont été intronisés à Juste pour rire. Et ça a été fait vraiment dans l'émotion avec le décès de Marc Messier dans les dernières semaines. Donc, à la place d'avoir une minute de silence, on a eu une minute de rire avec un montage des meilleurs moments de son personnage dans La petite vie. Et c'était plein d'ovations qui se sont passées. C'était tellement une grosse ovation là qu'ils ont dû y mettre une fin eux-mêmes parce que les gens n'arrêtaient pas.
0: Ouais, maintenant, ils n'auront plus d'argent dans leur parc pour
1: non, c'est ça, mais ça a été rempli d'amour, d'émotion et surtout de rire. Et c'est vraiment un beau moment. La petite vie, c'est une des séries les plus écoutées au Québec, les plus connues aussi. Et ils ont donc fait un très beau gala pour tout ça. Et c'était rempli, c'était sold out, comme on dit. C'était plein. Et tout le monde a apprécié ce très beau gala.
0: C'est sûr qu'avec les nouvelles internationales, on a le goût de se détacher, de se retirer un peu des États-Unis.
1: Mais
0: il y a des façons de faire, puis on est encore dépendant sur bien des affaires, et il y en a peut-être une facette qu'on pourrait se soustraire de cette influence américaine-là dans nos vies et dans notre culture. Ça va être bien intéressant. Peut-être que vous pourrez prendre action dès aujourd'hui. Je vais vous en parler après ce duo d'enfer à Viva.
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0: Il est 7h20, vous êtes à Viva avec Danae et moi, Jay. Non, mais ça, on envoie ça dans le cours à Jay. Dans le cours à Jay. On est en train d'ériger une clôture pour se protéger des États-Unis. Parce mm-hmm. que, pour bien des, à bien des égards, on ressent maintenant les effets des tarifs douaniers puis des tensions commerciales. Ne serait-ce que par rapport au bois d'œuvre, ça a des impacts directs avec des industries d'ici. Mm-hmm. Je pense à Damabois, entre autres, qui en fait les frais actuellement. Puis on essaie de trouver des solutions. Mais je pense que se détacher des États-Unis puis devenir autonome nous-mêmes, c'est un réflexe naturel dans ce cas-là. Mais il y a bien une facette qui est difficile, c'est la culture. On aura la chance d'en parler un peu plus tard, d'ailleurs, au niveau de la musique. Mais là, cette fois-ci, je veux vous parler des réseaux sociaux parce que ils sont devenus omniprésents dans nos vies.
1: Absolument.
0: Puis les plateformes de réseaux sociaux sont majoritairement américaines, à quelques exceptions près. Puis c'est beaucoup d'argent qui fuit aussi. Parce que quand t'es un entrepreneur, t'as une entreprise, t'as pas le choix d'être sur les réseaux sociaux. C'est une vitrine exceptionnelle parce que les gens y sont. Je veux dire, il y a des milliards de personnes sur les réseaux sociaux. Ça a changé beaucoup. Maintenant, Facebook, par exemple, Meta, veulent vraiment que tu payes pour être vu. Maintenant, mm-hmm. l'engagement organique des entreprises est beaucoup moindre qu'avant. Alors, quand on achète là-bas, ben c'est de l'argent qui s'en va direct dans Silicon Valley.
1: Oui, c'est ça. C'est pour ça que plusieurs personnes utilisent maintenant TikTok, les entreprises, pour essayer de mousser leur visibilité.
0: Oui, oui, oui. Mais tu sais, il y a des avantages, des inconvénients.
1: Ben oui, absolument.
0: Puis, tu sais, si tu peux pas te battre contre eux, joins-les. Là, ça,
1: exactement.
0: C'est le... Donc, maintenant, pourquoi pas? Tu sais, on parle beaucoup de l'intelligence artificielle et de l'intelligence artificielle souveraine, c'est-à-dire que ça serait l'intelligence artificielle au Québec ou au Canada, par exemple, pour protéger nos données, par exemple. Mais là, cette fois-ci, on parle des réseaux sociaux souverains. Il y a deux entrepreneurs, Jessica Golowacki et Ben Waldman, qui ont répondu justement à cette volonté-là de se dissocier des géants américains comme Facebook. Ils ont créé des plateformes de réseaux sociaux 100% canadiennes qui ressemblent beaucoup et qui ont les mêmes fonctionnalités que les grands américains et même TikTok là, qui était chinois. On a de plus en plus d'utilisateurs. C'est pas énorme, là. On parle de 31 000 sur l'équivalent de Facebook qui s'appelle Hey!
1: Mais c'est quand même pas mal.
0: Oui, c'est comme, ça progresse. Puis Gander aussi, qui est l'équivalent de TikTok, avec 30 000. Donc, c'est une infrastructure canadienne. C'est des réseaux qui sont chez nous. Les utilisateurs sont protégés par les lois locales. Mais ce qui est intéressant, c'est que ces plateformes-là, et EH, point d'exclamation, et Gander, s'inspirent avec leur politique de modération de la Charte canadienne des droits et libertés. Donc, ça interdit la haine et le harcèlement et c'est de façon très sévère quand même. Je trouve ça intéressant.
1: C'est une bonne chose.
0: Parce que c'est des lois qui sont canadiennes pour protéger les Canadiens, pour adapter ou peut-être pas assez vite là aux réalités des Canadiens. Mm-hmm. Mais au moins, en étant de pair avec ça, ben t'as la main mise sur ce qui se passe là-dessus.
1: C'est ça.
0: Donc, t'es en sécurité d'une certaine manière.
1: Moi, j'aime ça qu'on commence à faire des choses de chez nous, puis ça va marcher, là,
0: ben,
1: c'est sûr.
0: J'espère, mais n'empêche, les défis financiers sont assez importants parce que tu te bats contre des entreprises qui sont multi-milliardaires, puis ça fonctionne en autofinancement actuellement. Mm-hmm. Ils prévoient lever des fonds là cet automne, mais c'est pas évident. Là. Les deux plateformes doivent convaincre les utilisateurs de les essayer. C'est sûr que, tu sais,
1: Les changements, c'est toujours dur.
0: David contre Goliath.
1: C'est ça, faut convaincre les gens de changer d'une habitude qu'ils ont depuis longtemps.
0: Oui.
1: Ça fait longtemps qu'on utilise Facebook, là.
0: Puis l'avantage des réseaux sociaux tels qu'on les connaît aujourd'hui, c'est que la plupart, en fait, la grande majorité des gens qu'on connaît sont déjà dessus.
1: Mm-hmm.
0: Et toi, si tu fais cavalier seul, puis tu migres vers une autre plateforme...
1: T'es tout seul.
0: Tu vas être un des premiers, puis ça va être long avant que les gens traversent.
1: Mais tu sais, c'est la même affaire que TikTok au départ, là. C'était pas populaire, pas en tout. Puis à un moment donné, ça a décollé. Donc, il y a vraiment une possibilité que ça fasse la même chose pour les réseaux sociaux canadiens.
0: Mm-hmm. Mais là, sur ces plateformes-là, canadiennes, ben, il risque d'avoir des nouvelles.
1: Ah oui.
0: Au lieu de laisser dériver de la désinformation sur les plateformes des géants américains, parce que là, en ce moment, si t'enlèves tous les médias qui sont compétents pour sortir de la nouvelle, ça crée des histoires, comme on a vu dans le passé,
1: des
0: fausses rumeurs qui circulent, des nouvelles pas vérifiées avec monsieur, madame, tout le monde qui propage ce qu'il veut. Tandis que là, si tu laisses l'information circuler sur les réseaux sociaux, c'est bon pour tout le monde, pis c'est la base d'une société informée.
1: C'est ça, là, la loi qui empêchait de publier justement l'information sur les sites comme Facebook, etc., ben, elle marche pas pour les nouveaux réseaux parce qu'ils sont canadiens.
0: C'est ça, puis ils vont probablement pouvoir s'entendre parce qu'on marche sur le même pied d'égalité.
1: C'est bon ça, j'aime
0: ça. C'est intéressant, je trouve ça intéressant. Fait que ceux qui sont intéressés par ça, là, ça s'appelle EH, point d'exclamation, parce que c'est notre patois au Canada, surtout anglais. Là.
1: Ouais.
0: Hey! Puis Gander, G-A-N-D-E-R, si ça vous intéresse, parce qu'il faut être maître chez nous puis décider de ce qui se passe. Hein. C'est nous qui tons le gazon sur notre terrain, après tout. Shakira, dont on a parlé tantôt, s'en vient avec Waka Waka à Viva.
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9: Bonjour, ici Carlane Beauregard. Voici vos informations. L'inflation est repassée sous la barre des 3 % en juin au pays selon Statistique Canada, alors que les automobilistes ont dépensé moins d'argent pour faire le plein d'essence. À l'échelle nationale, l'inflation a ralenti pour s'établir à 2,8 % en juin comparativement à 3,2 % en mai. Au Québec, elle s'est établie à 3,2 % en juin en baisse par rapport à 3,6 % en mai. En raison des conditions météorologiques favorables, le ministère de la Sécurité intérieure du Québec a annoncé lundi avant midi la levée totale de l'interdiction d'allumer des feux à ciel ouvert en forêt ou à proximité. Selon la SOPFEU, aucun feu n'est actif en zone de protection intensive alors que 24 incendies, dont 7 sous observation, sont actifs en zone nordique sur la côte nord. L'équipe du secteur aquatique de la ville de Sept-Îles se déplace dans plusieurs endroits afin d'informer et de sensibiliser la population sur les risques et les bonnes pratiques à adopter lorsqu'une personne est près de l'eau, sur l'eau ou encore dans l'eau. Des activités seront également proposées tout au long de la semaine. Dans une annonce conjointe faite lundi, la ministre de l'Environnement du Québec, Pascale Derry, et le ministre fédéral et lieutenant du Québec, Joël Lightbound, ont annoncé avoir conclu une entente de principe pour accélérer le processus d'évaluation de grands projets, comme le développement de mines, la construction d'un port ou d'un oléoduc. L'entente de principe assure l'application unique du régime québécois d'évaluation environnementale aux projets de compétences québécoises. Les citoyens et les groupes qui veulent se prononcer ont 21 jours pour le faire. La Sûreté du Québec appelle les automobilistes à la prudence sur les routes pendant les vacances de la construction. Le bilan s'élève déjà à 8 décès sur les routes du Québec en ce début de semaine. Pour plus de détails ou d'informations, rendez-vous sur macotenord.com.
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4: Les prévisions du temps sur la côte sont encourageantes aujourd'hui. Avec un maximum de 18, on aura notre part de soleil. Quand même, indice UV de 6 ou élevé. Alors, on agit en conséquence. Maximum de 18, c'est bien. Ce soir et cette nuit, ça sent nuage avec un minimum de 14. Si bien que demain, c'est nuageux, des averses, peut-être même un orage tard cet après-midi avec autour de 15. Mais jeudi, ça s'améliore sérieusement pour laisser place au soleil pour le début du week-end. 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
4: Il est 7h32, la journée ne fait que commencer en ce mardi 21 juillet, mon Dieu.
12: Mais moi aussi, je me mêle tout le temps de juin, juillet, je sais pas pourquoi. Je suis pas prête à passer à un prochain mois.
4: Avec le temps qu'il fait, c'est plus septembre, là, moi, qui viens me chercher, là, mais en tout cas.
12: Mais non, 21 juillet.
4: Il y a des statistiques assez surprenantes qui sont sorties par rapport à la culture québécoise et comment on consomme notre musique sur les plateformes de streaming. Et c'est pas réjouissant. Donc, j'ai besoin de vous, au 418-723-2564, quel artiste québécois avez-vous dans votre playlist que vous aimez entendre, que vous avez découvert ou que vous trouvez que c'est un joyau de notre culture? C'est juste un nom que ça nous prend, là. 418-723-2564, ça peut être quelque chose de connu comme pas connu, c'est bien correct. On se fait un devoir ici à Viva tous les jours de vous présenter des artistes de chez nous. Tout au long de notre programmation, des artistes émergents aussi, ça fait partie de notre ADN, la musique. Puis on va vous prouver pourquoi dans les prochaines minutes. Il y avait d'ailleurs une Québécoise qui dansait avec Shakira à la finale de la Coupe du Monde de la FIFA. On l'écoute avec Waka Waka.

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1: Avec l'arrivée d'Internet, évidemment, et l'accès aux plateformes numériques, notre culture se dissout tranquillement. On jase de même. On jase juste de même. On jase de même. Faut consommer ce qu'on fait chez nous. C'est notre culture, c'est notre identité, c'est nos distinctions, c'est des artisans de chez nous qui parlent de nos réalités à nous. J'ai vu Alexandre Forêt, okay, qui est un humoriste, qui est passé dernièrement dans la région et qui est un genre de porte-parole de l'ONF. Puis je trouvais ça intéressant parce que l'ONF, c'est évidemment des films de chez nous au travers de l'histoire. Mm-hmm. Puis c'est l'Office national du film. Et ils ont une plateforme gratuite qui nous permet de consulter des films de qualité de chez nous. Puis ils nous parlaient d'un film des années, je pense, c'est 80 ou 90. Et c'était très attrayant. Puis je pense qu'il faut consommer davantage de ce qu'on a fait ou de ce qu'on fait chez nous. Et là, il y a des statistiques qui sont sorties qui m'ont honnêtement fait lever le poil ses bras. Si le Québec était un pays... Là, je parle pas de souveraineté. Là. Admettons là, que le Québec est un pays.
2: Ouais.
1: Puis qu'on continue de faire face à toute la culture de partout à travers le monde.
2: Ouais.
1: Évidemment, les États-Unis, mais partout. OK? On serait le pays dans le monde qui écoute le moins ses propres artistes. Le Québec est la nation qui consomme le moins de ses propres artistes sur les plateformes de streaming avec seulement 7% des écoutes attribuées à des artistes québécois selon un rapport de la firme Luminate. Donc, on est moins bon encore que la Belgique, la Suisse, parce que ce sont des petits pays, mais ils ont quand même des artistes. La Belgique, c'est Stromae. La Suisse, je ne sais trop.
2: C'est d'autres artistes.
1: Il y a Elio qui nous écoute de temps en temps, qui pourrait nous dire justement quels sont les artistes de chez lui. Puis en comparaison, les Pays-Bas et la Suède affichent des parts de marché beaucoup plus élevées. On sait, les pays scandinaves, moi, je les admire à bien des égards, puis ils ont jusqu'à 30% d'artistes de chez eux qui sont écoutés sur les plateformes.
2: C'est vraiment plus que nous, hein?
1: Il y a la Disque qui, évidemment, défend la culture québécoise, souligne que la situation est préoccupante, mais attendue, puis mise sur la loi sur la découvrabilité qui a été adoptée l'an dernier pour améliorer la visibilité des artistes québécois sur les plateformes qui doivent adapter leurs algorithmes pour mieux mettre d'avant la musique d'ici. Puis il y a une experte de l'industrie, justement, qui dit qu'il faut changer la perception de la musique locale qui est souvent considérée comme marginale ou moins bonne, alors que c'est complètement faux.
2: Ben non, il y a des bons artistes, là,
1: oui.
2: Ici.
1: Ben oui, puis c'est pas parce que t'es aux États-Unis que t'as plus de moyens pour faire de la musique de qualité qu'au Québec.
2: Non.
1: Ça a aucun rapport, parce que t'as des artistes qui vont devenir des vedettes internationales avec les moyens du bord, tandis qu'il y a des artistes d'ici qui ont des bons moyens, qui réussissent à faire des shows puis financer des sessions studio, tu sais. Il y a encore les médias au Québec et au Canada qui font un effort là-dessus avec les quotas. On en parle beaucoup. Puis la musique québécoise reste quand même en avant-plan,
2: mais
1: une proportion qui est plus grande que sur les plateformes de streaming, c'est sûr. Fait qu'on a un rôle à jouer, mais tout ça est en changement. Fait qu'on se questionne, faudrait-tu peser un petit peu plus sur le piton pour les plateformes de streaming pour qu'ils en propose encore davantage.
2: Ben oui.
1: Puis moi, je suis convaincu qu'il y a des artistes de grand talent qui méritent d'être connus puis qui n'ont pas ces plateformes-là ou les occasions. Donc nous, on vous a posé la question 418-723-2564. Quel artiste québécois avez-vous découvert et vous méritez qu'on redécouvre peut-être?
2: Ben, il y a Gino qui nous dit Pierre Lapointe.
1: Oui!
2: Grand fan de Pierre Lapointe.
1: Certain.
2: Sinon, Liam aussi de Rimouski qui dit Jay Scott ou même Soulja.
1: Ben oui!
2: Soulja, là, il est en train de monter en popularité présentement.
1: Oui.
2: C'est vraiment le fun.
1: Corias en est un exemple concret. Elisapi, moi, je suis tombé en amour avec Elisapi. Puis, tu sais, on parle du Québec, mais on peut parler aussi de la culture des Premières Nations. C'est très important. Puis, elle a revisité des succès, justement, internationaux, mais avec sa saveur et sa langue à elle.
2: Mais
1: et
2: c'est ça
1: super
2: qui est
1: bon.
2: Vraiment, moi, mes artistes que j'aime vraiment beaucoup, là, québécois, c'est les Saoboulik.
1: Oui.
2: Leurs harmonies, là, c'est du génie. Puis, depuis que je suis toute petite, moi et ma mère, on s'amuse à les faire ensemble dans l'auto. Fait que j'aime vraiment beaucoup les Saoboulik. oublie, puis on dirait qu'ils sont pas assez connus.
1: Ouais, t'as raison. Mais là, c'est sûr qu'ils vont probablement arrêter de faire la musique pour tout de suite, là.
2: Ouais, oui, ben ils sont en spectacle cette semaine du côté du Vieux Théâtre de Saint-Fabien.
1: Ah, c'est
2: justement.
1: Parfait. Ouais. On va les voir, puis c'est quand même une bonne source de revenus, les spectacles pour eux et elles.
2: Une chance qu'il y a ça, là, les spectacles.
1: Il faut s'approprier des grands succès internationaux. Tu sais, c'est bizarre ce que je vais dire, mais Simple Plan, là.
2: Eh oui, c'est un Québécois.
1: Quelle histoire à succès incroyable. Angine de poitrine qui vient de nous voir. Je sais, c'est polarisant, Angine de poitrine. Vous aimez pas, mais une chose est sûre, c'est que là, ils sont en tournée mondiale. Ils ont du succès partout. Les gens capotent, puis ils ont de la misère à dire Angine de poitrine. Puis ça fonctionne super bien. Faut se les approprier, ces artistes-là, et les découvrir, puis regarder qu'est-ce qu'ils ont à nous proposer.
2: Mm-hmm. Puis tu parlais de Simple Plan. Savais-tu que sont très populaires? Oui.
1: Ben oui.
2: Mais internationalement parlant, les autres artistes qui trippent sur Simple Plan ne savent même pas qu'ils sont Québécois.
1: C'est vrai?
2: Eh oui.
1: C'est ça?
2: On leur apprend souvent quand ils viennent au Québec que c'est pas juste Céline Dion là, qui vient d'ici. Il y a aussi Simple Plan.
1: Ben oui. On a Sarah Vanderson avec Fortune Tellers à Viva. Un bon réveil. Puis on attend votre suggestion au 723-2564. Bon mardi.

0: permettre de choisir la musique dans les prochaines minutes ici à Viva avec deux choix qui vont s'offrir à vous sur le coup de 8 heures. Et au retour, vous n'avez pas besoin de choisir, ça va être bon de toute façon. Ella Langley, Chosen Texas, ça s'en vient.
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0: Hey, si vous avez un souhait d'anniversaire aujourd'hui, il est jamais trop tard pour bien faire. Vous pouvez nous joindre
1: au 418-723-2564. On reçoit texto, mais aussi messages vocaux.
0: Ben
1: donc,
0: oui.
1: Faites donc la chanson d'anniversaire. Moi, je rêve du jour où quelqu'un va chanter la toune de Bonne Fête.
0: On vous promet que si vous le faites, on le joue.
1: Ben oui, absolument.
0: C'est une promesse.
1: S'il vous plaît.
0: Et l'autre promesse, c'est qu'on vous permet de choisir la musique avec le... Voilà ta toune! J'ai le goût de New Country. Restez dans l'esprit de L.L. Langley avec Houston, Texas. Ben, on passe de... Ben, on s'en va à Austin.
1: OK.
0: Ben,
1: c'est parfait.
0: Ça reste au Texas.
1: Avec des bottes de cow-boy puis un petit chapeau aussi.
0: Ben oui, avec
1: parfait.
0: Dasha.
1: Did your boots stop working? 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Moi, je vais t'avouer que je suis un peu tannée de se sentir en septembre-novembre là avec
0: ah,
1: la
0: ouais,
1: température.
0: Hein?
1: Donc, je vais essayer de faire sortir le soleil, de convaincre Dame Nature avec le duo de Ed Sheeran et de Camila Cabello et Bam Bam.
0: Des petits bongos du soleil. Yes, sir, Miller. C'est parfait, ça. À vous de choisir maintenant. Vous voulez entendre Dasha. Vous êtes dans l'équipe à G pour Camila Cabello. Vous êtes dans l'équipe à Danae au 418-723-2564. Ludovic Bourgeois, jamais s'oublier. Bon mardi à Viva.

0: Les nouvelles d'un océan à l'autre, qu'est-ce qui fait jaser à travers le province, la province et le pays? On fait le tour de ça avec Louis-Philippe dans un moment. Et sinon, au showbiz, Danaï?
1: Ben, c'est des bonnes nouvelles parce qu'il y a beaucoup de gens du Québec qui rayonnent à l'international, oui. Mais qui rayonnent fort, là. Donc, on s'en parle dans quelques instants.
0: Mais qui, entre Dasha et Camila Cabello, sera le hit gagnant du Voilà ta toune? C'est à vous de choisir au 418-723-2564 à Viva!
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4: Bon mardi, ici Louis-Philippe Arnoirel. Le président des États-Unis, Donald Trump, a signé hier des décrets visant à imposer des droits de douane de 50% sur certains produits canadiens. Il devrait entrer en vigueur dans 30 jours et s'appliquer à un large éventail de produits allant des bâtons de hockey au vin en passant par le ciment. Le représentant américain au commerce, Jameson Greer, a expliqué que cette mesure constituait une réponse aux interdictions provinciales visant les alcools américains. Il a aussi cité le système canadien de gestion de l'offre dans le secteur laitier et les quotas imposés sur certains véhicules américains. Le Canada a imposé des droits de douane de représailles de grande ampleur en réponse à ceux de Donald Trump l'an dernier. Il en a depuis assoupli une grande partie. Par ailleurs, le premier ministre Mark Carney soutient que les nouvelles menaces tarifaires de l'administration Trump correspondent à la dernière d'une série d'actions commerciales unilatérales initiées par les États-Unis. M. Carney a indiqué que le Canada est prêt à intensifier les discussions concernant la modernisation de son accord de libre-échange avec les États-Unis et le Mexique dans les semaines à venir. Il a assuré que le Canada est prêt à s'engager de manière intensive pour régler les questions en suspens avec les États-Unis dans l'intérêt mutuel des citoyens. De son côté, la première ministre du Québec, Christine Fréchette, a martelé que ces nouvelles menaces sont injustifiées et préoccupantes. Et pour terminer, toujours en politique, le commerce intérieur et les grands projets seront à l'ordre du jour lorsque les premiers ministres provinciaux se réuniront aujourd'hui à l'Île-du-Prince-Édouard pour une période de 3 jours. La rencontre devrait être teintée par la nouvelle menace de droits de douane de la part du président américain Donald Trump. Ce rassemblement estival annuel des dirigeants des provinces et des territoires s'achèvera jeudi avec la participation du premier ministre Mark Carney aux discussions. Parmi les principaux enjeux qui doivent être abordés par les provinces figurent les efforts visant à supprimer les derniers obstacles au commerce intérieur ainsi qu'à la promotion de grands projets d'infrastructure. C'est ce qui complète vos actualités Arsenal Media. Passez une bonne journée sur nos ondes.
5: Les prévisions du temps sur la côte sont encourageantes aujourd'hui. Avec un maximum de 18, on aura notre part de soleil, quand même indice UV de 6 ou élevé. Alors on agit en conséquence. Maximum de 18, c'est bien. Ce soir et cette nuit, ça sent nuage avec un minimum de 14. Si bien que demain, c'est nuageux, des averses, peut-être même un orage tard cet après-midi avec autour de 15. Mais jeudi, ça s'améliore sérieusement pour laisser place au soleil pour le début du week-end. 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

0: on part ça de même.
1: Et c'est parti pour le mardi 21 juillet. Bonjour.
2: Bonjour.
1: C'est Danaé, moi, Jay, on est avec vous. On savoure notre café. Ben, c'est notre deuxième parce que...
2: ça passe vite.
1: Ouais, c'est de ça qu'on a besoin à travers cette petite grisaille. Si vous êtes chanceux, vous avez quelques percées de soleil. on a dit tantôt, il y a de l'espoir un
2: peu. Ben oui, au moins.
1: Il y a un petit peu d'espoir.
2: Il en faut.
1: Au showbiz, quand même des bonnes nouvelles pour des Québécois. On va faire le tour de ça dans les prochaines minutes. Mais avant toute chose, c'est une bonne nouvelle pour moi avec le... Voilà ma toune!
2: Ouais.
1: On avait le goût d'un petit peu de chaleur texane aujourd'hui.
2: Mais, hein, parce que c'est unanime aujourd'hui. C'est toi qui gagne, Jay, Vanessa, on a Cathy, on a aussi une personne anonyme
1: Ah oui.
2: Qui a voté pour toi. Donc, vraiment, bravo.
1: À cette personne anonyme, je te remercie. Tout ça est grâce à toi. Tu es mon idole aujourd'hui.
2: Mais voyons.
1: Dasha Austin, un bon réveil. 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

0: Bon réveil, bon culturel d'Anaé. Il y a des Québécois qui brillent vraiment à l'international, mais ce qui nous intéresse, c'est la gare patrimoniale de Sébec qui a annoncé sa programmation estivale.
1: Oui, du 26 juillet au 20 septembre, qu'on va pouvoir profiter justement de spectacles, oui, en musique, mais aussi de la danse, des petites soirées dans le centre extérieur, etc. La plupart des spectacles vont se dérouler à la Cabouse, donc c'est un bel endroit et ça débute ce dimanche 26 juillet avec For Every Love, qui est... un duo du Lac aux Saumons qui rend hommage aux Everly Brothers. Donc, si ça vous intéresse, c'est ce dimanche. Sinon, par la suite, les spectacles qui sont à l'affiche pour la saison, ben, il y en a pas mal, là, dont Noémie Chélariou, Marc-Étienne Leclerc, Claude Vallière, M. Lou et même Véronique Bilodeau. Donc, c'est vraiment des bons spectacles qui vont être présentés jusqu'au 20 septembre. Vous pouvez aller sur les réseaux sociaux de la gare patrimoniale pour avoir la programmation complète.
0: Sinon, il y a des gens de la Gaspésie qui ont eu une belle vitrine à l'international.
1: Mais hein, ils ont gagné des prix à l'international. C'est les cinéastes gaspésiens Tommy Ferlat et ses acolytes Janie Lapointe et Benoît Bisson qui se sont démarqués aux Télé Awards qui récompensent l'excellence en vidéo et en télévision sur toutes les plateformes pour des films qui ont été tournés en Norvège et Islande.
0: Ah, wow.
1: Donc déjà là, il y avait un beau voyage d'inclus là-dedans. Hein? Et ils ont gagné avec leur documentaire Norvège, Pays du Bonheur et Splendide Islande, qui ont été récompensés dans la catégorie Tourisme et Voyage. Là.
0: Wow.
1: Donc, ils étaient vraiment impressionnés parce qu'ils disent, tu sais, nous, on vient de la Gaspésie, là, on n'a pas de bureau à Los Angeles, on est juste... On travaille de chez nous, puis on a cette vitrine-là, donc c'est vraiment hot.
0: Ça prouve que de plus en plus, le pouvoir est aux régions, dans le sens qu'on a les moyens technologiques qui nous permettent aujourd'hui d'être décentralisés, puis d'avoir du succès pareil dans
1: c'est
0: des industries de ce genre-là.
1: On n'est pas obligé de déménager dans une grande ville pour réussir, tu sais.
0: Mais non, exact. Comme,
1: c'est beau.
0: Ben oui, c'est beau, certain.
1: C'est la chanson qu'on a pu entendre au spectacle de la finale de la Coupe du Monde. Shakira qui était là et derrière elle, dans les danseurs, il y avait une Québécoise.
0: C'est vrai?
1: Enola Bédard.
0: Hein?
1: On a beaucoup entendu parler. Elle est très présente là, sur les réseaux sociaux. Elle vient de Québec. Maintenant, elle habite à Los Angeles. Mais elle a dansé avec Shakira et elle dit que c'est un des plus beaux moments de sa vie.
0: Wow.
1: Elle a été sélectionnée par Shakira et son équipe parce qu'elle avait publié une vidéo d'elle qui dansait sur cette chanson qu'on entend présentement.
0: Okay.
1: Et ils l'ont contactée et finalement, elle était en train de danser avec Shakira.
0: C'est incroyable.
1: Vraiment.
0: Mais voici un genre de métier que t'as pas le choix d'être sur place parce que danser en télé présentiel, c'est pas l'idéal.
1: Non, ça marche pas très bien, mais félicitations à Enola Bédard.
0: Pour avoir un lunch 100% vintage, c'est dès midi ici à Viva avec le lunch 80-90-2000. Cette époque-là, au niveau du rock, c'était particulier. On était comme entre le disco, entre le rock poêle, puis entre le pop. Puis il y a des bands qui voulaient continuer de perdurer avec de la guitare, mais aussi du synthétiseur qu'on retrouvait dans le disco, mais en même temps, ils voulaient être populaires, donc ça a donné le New Wave.
1: Ben oui, puis ça veut dire que plus c'était mieux dans ce temps-là.
0: C'est
1: plus d'instruments possibles.
0: Plus de spray net possible aussi.
1: Oui, exact.
0: C'est Duran Duran avec The Reflex à Viva.

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2: Moi, j'aime ça.
3: Oh!
2: Quand j'ai raison. C'est coincé, Jay.
3: Oui, donc des questions de connaissance générale et le but caché est que tu es tort.
2: Oui.
3: Moi, j'aime ça, prouver que t'as...
2: Mais c'est rare que ça arrive.
3: Ben, tu passes, mais tu passes pas, genre...
2: Ouais, mais le trois quarts du temps, j'ai des bonnes raisons. Des bonnes réponses.
3: Des bonnes raisons.
2: Oups.
3: OK.
2: C'est un drôle de lapsus. Tout le temps des bonnes raisons.
3: Aujourd'hui, on parle de cinéma.
2: Oui.
3: Je veux savoir quel film a été le premier long métrage entièrement animé par ordinateur.
2: Par ordinateur?
3: Ouais.
2: Je crois que c'est Toy Story, mais on va aller avec les choix de réponse.
3: Shrek, oui. Toy Story ou Monster Inc.
2: Non, c'est Histoire de jouets. Parce que au départ, le film Histoire de jouets, ça avait créé de la discorde, puis il y avait eu séparation entre celui qui a créé le DreamWorks après Histoire de jouets. Mais à la base, c'était Toy Story avec Disney Pixar. Fait étonnant. Dans l'équipe de Disney Pixar, ben c'était juste Pixar à l'époque, il y avait Steve Jobs pendant qu'il était exilé d'Apple.
3: Okay.
2: Il fait partie des gens qui ont permis à la technologie, c'est-à-dire les ordinateurs Apple, drôlement, de pouvoir générer ce film-là. Est-ce que c'est la bonne réponse?
3: Oui.
2: Ah, je savais!
3: Tu m'énerves! Donc oui, le film qui est sorti en 1995, qui a été réalisé par John Lasseter,
2: oui.
3: Et produit par les studios Pixar, mais distribué par Disney.
2: C'est ça. John Lasseter, là, c'est une légende du scénario de films pour enfants, pour vrai, puis c'est un grand chum à Steve Jobs.
3: Ben c'est ça, fait que premier film en animation 3D par ordinateur, et pour vrai, les images, là, quand tu regardes le premier film, sont quand même belles.
2: C'était assez étonnant, mais ça prenait des machines surpuissante à l'époque. Hey, on était, c'était en 2000. Hein,
3: en 1995.
2: En 1995?
3: Ouais.
2: T'imagines, c'était même pas tout le monde qui avait Internet à l'époque.
3: C'est ça, puis on avait Toy Story.
2: Mais c'est complètement fou, ça.
3: C'est un de mes films d'enfance préférés. Moi, là, ça m'a fait rêver. J'étais sûre que mes toutous étaient vivants.
2: Oui.
3: Puis avant de me coucher, je les plaçais pour qu'ils se réveillent dans une position agréable.
2: Mais c'est encore drôle dans le plus récent, là. Parce que c'est encore un peu ça.
3: Mais oui.
2: Puis la technologie a tellement avancé, mais les histoires restent tellement bonnes.
3: Oui.
2: Ben, Colin, j'ai 74%.
3: Je vais me venger demain.
2: Je vais juste m'améliorer.
3: Non.
2: C'est comme... moi, je suis comme Lou Adrienne Cassidy. On n'arrête pas. À Viva. Oh.

0: Mais non, on n'arrête pas, on est là tout le temps, on a du plaisir avec vous,
1: bien
0: un bon
1: sûr.
0: Réveil à 8h21. On va parler de bleuets. Comment cuisinez-vous les bleuets, vous? Parce que là, ça va commencer, là. Ouh.
1: C'est tellement bon, puis en plus, c'est des super-héros, hein?
0: Ouais, la saison des petits fruits est parmi nous. Après les nouvelles, et aussi, on regarde qu'est-ce qui va se passer à la météo à venir. Lose Control de Teddy Swims à Viva.
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11: Bonjour, ici Carlane Beauregard. Voici vos informations. L'inflation est repassée sous la barre des 3 % en juin au pays selon Statistique Canada, alors que les automobilistes ont dépensé moins d'argent pour faire le plein d'essence. À l'échelle nationale, l'inflation a ralenti pour s'établir à 2,8 % en juin comparativement à 3,2 % en mai. Au Québec, elle s'est établie à 3,2 % en juin en baisse par rapport à 3,6 % en mai. En raison des conditions météorologiques favorables, le ministère de la Sécurité intérieure du Québec a annoncé lundi avant midi la levée totale de l'interdiction d'allumer des feux à ciel ouvert en forêt ou à proximité. Selon la SOPFEU, aucun feu n'est actif en zone de protection intensive alors que 24 incendies, dont 7 sous observation, sont actifs en zone nordique sur la côte nord. L'équipe du secteur aquatique de la ville de Sept-Îles se déplace dans plusieurs endroits afin d'informer et de sensibiliser la population sur les risques et les bonnes pratiques à adopter lorsqu'une personne est près de l'eau, sur l'eau ou encore dans l'eau. Des activités seront également proposées tout au long de la semaine. Dans une annonce conjointe faite lundi, la ministre de l'Environnement du Québec, Pascale Derry, et le ministre fédéral et lieutenant du Québec, Joël Lightbound, ont annoncé avoir conclu une entente de principe pour accélérer le processus d'évaluation de grands projets, comme le développement de mines, la construction d'un port ou d'un oléoduc. L'entente de principe assure l'application unique du régime québécois d'évaluation environnementale aux projets de compétences québécoises. Les citoyens et les groupes qui veulent se prononcer ont 21 jours pour le faire. La Sûreté du Québec appelle les automobilistes à la prudence sur les routes pendant les vacances de la construction. Le bilan s'élève déjà à 8 décès sur les routes du Québec en ce début de semaine. Pour plus de détails ou d'informations, rendez-vous sur macotenord.com.
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0: Les prévisions du temps sur la côte sont encourageantes aujourd'hui. Avec un maximum de 18, on aura notre part de soleil. Quand même, indice UV de 6 ou élevé, alors on agit en conséquence. Maximum de 18, c'est bien. Ce soir et cette nuit, ça sent nuage avec un minimum de 14. Si bien que demain, c'est nuageux, des averses, peut-être même un orage tard cet après-midi avec autour de 15. Mais jeudi, ça s'améliore sérieusement pour laisser place au soleil pour le début du week-end. 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
0: Pendant que vous vous installez peut-être à votre bureau de travail si vous travaillez ou au volant de votre roulotte si vous êtes en vacances,
1: oui.
0: Ben nous on est là puis on poursuit la journée avec vous. Et Danaé, t'as un peu faim pour ton jardin.
1: Un peu beaucoup faim parce que là la saison des bleuets est officiellement commencée. Et savais-tu que c'est des super-héros, les bleuets?
0: Ah oui?
1: Uh-huh,
0: vont-ils me sauver la vie?
1: Ils ont des petites capes là, très fragiles, mais il y en a. Et moi je perds le contrôle littéralement quand je vois des bleuets sauvages quand la saison commence. Et je suis pas la seule. Teddy Swims aussi. Lose Control à Viva.

0: c'est bon. C'est la saison des petits fruits avec les bleuets.
1: Oui, c'est officiellement débuté parce que ça débute à la mi-juillet et on est pas mal rendu là.
0: Oui.
1: Donc, ça, c'est le fun. Mais
0: oui,
1: c'est aussi un super héros, le bleuet.
0: Mais pourquoi? Ben, je sais que c'est full antioxydant.
1: Ben, c'est ça. C'est un super fruit, littéralement. C'est considéré comme ça à cause des antioxydants, mais aussi selon Harvard et la Fondation des maladies du cœur, en manger régulièrement, c'est associé à une réduction du risque de nombreuses maladies, dont le cancer, les maladies du cœur, le diabète et même la maladie d'Alzheimer.
0: Ah, voyons, toi!
1: Et en plus, ça aide aussi au fonctionnement du système immunitaire. Donc,
0: oh,
1: un super-héros, oui, c'est vraiment ça. Et c'est une fierté de chez nous, le bleuet aussi, parce qu'il y en a beaucoup qui sont cultivés au Québec. On a deux styles, là. Il y a les bleuets sauvages, les tout petits qu'on aime beaucoup, mais
0: les
1: il y a aussi...
0: Les bleuets en plan, là.
1: Ouais, ouais, c'est ça. Puis il y a les bleuets cultivés qui sont plus gros et plus faciles à cueillir.
0: Oui, comme des gros raisins.
1: Mais pour...
0: Des petits raisins.
1: Ouais, les petits raisins. Mais pour les bleuets sauvages, savais-tu que 77% des bleuets sauvages du Québec viennent du Saguenay-Lac-Saint-Jean?
0: Ça m'étonne pas, mais on en a quand même ici. On a un climat très semblable.
1: Oui, c'est ça. Il y en a aussi beaucoup qui se retrouvent sur la côte nord, dans la capitale nationale et même en Chaudière-Appalaches.
0: Oui.
1: C'est comme les endroits principaux, mais dans les épiceries, on en trouve aussi pendant la saison des bleuets. Et on se demande souvent comment les garder frais, hein, parce que c'est tout petit. On dirait que ça pourrit en 3 secondes.
0: Ouais, mais ça se congèle très, très bien.
1: Oui, ça se congèle très bien, mais sinon, vous pouvez les garder sur le comptoir là, pendant quelques jours.
0: Mmh.
1: Et sinon, si vous voulez les conserver jusqu'à 10 jours, c'est au frigo que ça se passe,
0: ouais.
1: Mais il faut pas les laver avant.
0: Non, parce que ça, la peau devient perméable un peu, puis là, ils ramollissent.
1: C'est ça. Fait qu'on les met dans un contenant hermétique, puis sans les laver, on les met au frigo, puis on va pouvoir les utiliser. Mais si vous voulez vraiment les utiliser longtemps, les congeler, c'est la meilleure idée.
0: Mm-hmm.
1: Puis ça dégèle full vite parce que
0: oui,
1: c'est tout petit.
0: Ouais.
1: Moi, j'adore en mettre des déjà congelés dans mon yogourt. Ça dégèle en comme 5 minutes.
0: Dans
1: puis...
0: les muffins, super bon en plus.
1: Ben oui.
0: Dans les muffins, quand ils sont congelés, ils se défont pas, fait que ça rend pas vos muffins verts.
1: Exactement, facile, c'est très tannant.
0: Mm-hmm.
1: Puis ça peut rester congelé jusqu'à 12 mois. Fait
0: oui,
1: que vous allez pouvoir refaire votre réserve après l'année d'après, donc c'est super. Et on dit de consommer une poignée de bleuets par jour, que ça compte vraiment pour notre santé.
0: Mm-hmm.
1: Donc, c'est le moment d'en profiter. C'est la saison des bleuets et c'est tellement bon partout, là, pour vrai.
0: Moi, j'ai la chance d'avoir autour de moi une personne qui a beaucoup de bleuets, puis quand arrive ce temps-ci de l'année, on va en cueillir, puis on se remplit. Tu sais, les gros ziplocs à congélation, là, on en remplit facilement deux, puis on vit sur toute l'année avec ça.
1: Mais c'est tellement bon. Moi, les bleuets sauvages, là, c'est ma passion.
0: Oui, ah!
1: Je sais pas pourquoi, ils sont tellement meilleurs.
0: Moi, ce qui m'a impressionné, c'est le grand-père de ma blonde,
1: ouais,
0: Feu Réal, qui, lui, avait des outils spécialisés pour aller cueillir les bleuets sauvages. Puis c'est impressionnant. Ça ressemble à un grand peigne, OK? Mais un peu, avec des bouts de peigne en métal, des tiges en métal. Puis il grattait le plan avec ça, puis il y a comme un genre de pelle au fond des
1: c'est
0: pas comment l'expliquer.
1: Non, mais je pense que je comprends, là. Il y a un peigne, mais il est connecté à un genre de bol en dessous, là.
0: Oui, c'est ça. Mais tu sais, c'est vraiment format pelle, là. Imagine une pelle à neige, mais au lieu de la lame, c'est des pics.
1: C'est bien, hein?
0: Assez longs, en métal, fait que tu grattes dans le fond le champ, puis ça se récupère tout au fond de la pelle.
1: C'est bien intelligent.
0: Hey, mais ça roule sur un moyen temps, là. Faut que tu tries un peu, parce que ça ramasse les feuilles aussi. Mais quelqu'un d'expérimenté avec un bon tamis, là, ça vaut au toast, je te confirme.
1: Mais là, on en profite de ces bons bleuets-là.
0: Oui, hey, c'est tellement bon. Il y a plein de manières de les utiliser. Moi, de la crème glacée au bleuet, là. Vanille bleuet, il y a de quoi d'incroyable là-dedans. La tarte au bleuet. Tu fais des petites tartelettes au bleuet, c'est incroyable.
1: Bleuet citron.
0: Oui. Poutine chômeur, mais tu sais, au lieu d'avoir du sirop d'érable, tu fais justement ce mélange-là.
1: Ouh.
0: Oh, c'est bon,
1: hey,
0: ça.
1: J'ai faim, hein?
0: Oh, oui. Oh, c'est bon. Comment vous cuisinez les bleuets, vous? 418-723-2564.

0: Bon, ben, on va prendre une petite pause pour aujourd'hui. Maman, je vais vous retrouver dès midi avec le lunch 80-90-2000 et on va se poser la question sur les hommes. Oh. Les hommes sont-ils capables de faire deux affaires en même temps? C'est-tu vrai ça ou pas?
1: Va falloir que tu me convainques.
0: Ouais, ben, tu seras là à midi.
1: Parfait, je vais t'écouter. Sinon, on se retrouve demain dès 6h. Et en attendant, ben, c'est Diane Simard qui s'installe pour vous accompagner jusqu'à midi. Et elle a des très bons hits pour les fans de country et aussi pour les fans qui ont besoin d'un petit peu d'énergie ce matin, là, ça s'en vient dans quelques instants. 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
6: Alouette présente Émilie Lavoie, elle est la directrice générale de la salle de spectacle Jean-Marc Dion. Elle s'entretient avec Jean Saint-Pierre.
7: À la salle de spectacle, il y a des gros changements, je trouve, printemps. On a annoncé les spectacles, Daniel, jusqu'en juin 2027. C'est une année complète de spectacles. Si on inclut là les nombreux shows locaux aussi qui sont présentés dans la salle, ça fait quand même une grosse année qui s'en vient. Ben 80 spectacles, peut-être quasi une centaine. On va peut-être en rajouter un ou deux quand même.
8: C'est sûr qu'on se fermera pas la porte que s'il y a des choses qu'on n'a pas encore de programmées à ce moment-ci, ben c'est pas parce qu'on a annoncé l'année qu'on les fera pas. Okay. Donc, ça, on garde nos yeux puis nos oreilles ouvertes pour des petites surprises pendant l'année.
7: C'est la première fois, ma connaissance, annonce une année complète. C'est vraiment une nouvelle stratégie de mise en vente puis marketing, quoi.
8: Ben, en fait, oui, c'est que... on est dans les derniers diffuseurs au Québec à sortir deux programmations distinctes, une pour l'été-automne, puis une pour l'hiver-printemps. Les gens prévoient de plus en plus à l'avance, même les tournées annoncent leurs dates de plus en plus à l'avance aussi. Donc, ce qu'on veut, c'est être capable de jouer avec nos dates de mise en vente. Donc, peut-être pas nécessairement à tous les ans de sortir une programmation de 12 mois, mais à différents moments pendant l'année, de sortir des blocs de spectacles ou des thématiques pour...
7: Donc, c'est un projet pilote cette année, la mise en vente. L'annonce d'un an d'avance, ça, on s'harmonise finalement avec les autres salles de spectacle, nos voisins, le réseau finalement, qu'on travaille avec le réseau québécois.
8: Il y a tellement d'efforts qui sont mis par les agences des artistes pour faire la promotion des événements qui vont faire le tour du Québec que d'attendre 6 mois plus tard quand le bateau est déjà parti du quai pour commencer à mousser nos spectacles à nous, on va travailler avec eux au lieu de travailler contre eux.
7: Qu'est-ce que ça change pour vos clients? Il y avait quand même des niveaux de clientèle chez vous, des abonnés qui ont tout le temps le même siège, qui prennent à peu près la totale de ce qui est présenté à cette île. D'autres qui allaient avec des forfaits. Ça change tout ça, là?
8: En fait, pour nos abonnés, cette année, on est allé avec une carte de membre pour les gens. Donc, les gens qui voulaient avoir, eu leur siège fixe, ce qu'on leur demandait, c'était d'être un peu plus audacieux. Donc, d'aller voir du théâtre, de la danse, de la musique, de la chansons, de la découverte. Donc, eux, en leur offrant l'année complète au total, on leur facilitait, tant qu'à nous, la vie, de choisir les spectacles qui convenaient mieux à leur horaire ou à leur goût, en offrant tout ce qui s'en venait pendant l'année pour faire leur choix à ce moment-là. Ouais. C'est sûr que ça, comme annoncer une programmation un an à l'avance, ça n'a pas été simple, mais les gens ont compris, puis certains nous ont remerciés de nous dire, on le sait, puis on est capable de se prévoir justement, parce qu'il y en a que c'est leur seule sortie, venir à la salle. Fait être capable de mettre ça dans le calendrier une couple de mois.
7: C'est un investissement aussi. Il faut planifier financièrement, aller voir des shows. Là, les prix, c'est abordable, accessible, mais ça reste une dépense. Pour un couple, là, c'est deux billets plus la gardienne. Là, c'est...
8: Puis on est chanceux parce qu'à Québec, Montréal, des billets de spectacle au prix que nous, on est capable de les faire ici en région, là, il y a une méchante grosse différence. Là. Puis là-bas, c'est le stationnement, le restaurant. Tu peux pas partir à 7h15 pour aller voir un show à 8h. Ça marche pas.
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film, il y en a un très attendu côté Québec, là, je vous le dis, sur Gilles Villeneuve. Et là, on va le présenter en grande première prochainement. J'aurai l'occasion de vous en jaser aussi. Et Émilie à Paris, c'est bien le fun à écouter cette série extrêmement populaire du côté de Netflix, mais ça peut tanner certains résidents où se passe le tournage. Je vais vous jaser de ça également. Puis je veux vous parler de la coupe tendance qui est en hausse cet été. On la recherche de plus en plus. Alors, vous pourrez demander ça à votre coiffeur pour être tendance. Vous êtes à la recherche d'une nouveauté, je vous en parle. Pour tout de suite, voici en musique The Weeknd et Take My Breath à Viva.

Madonna s'invite dans les prochaines secondes à Viva et c'est elle qui a parti les festivités pour le tout premier spectacle de la mi-temps de la Coupe du monde de soccer. Ça s'est passé dimanche. Elle a parti ça avec Music. En plus, c'était vraiment, mais vraiment cool, entourée de danseurs. Bon, j'aurais aimé sentir qu'il y avait un peu moins de lip-sync dans l'air, mais ça, c'est un autre dossier. Quoi qu'il en soit, on a fait un tour du monde musical assez intense en 10 minutes à peine, avec aussi Shakira qui est débarquée pour nous faire la chanson officielle de la Coupe du monde de soccer aussi, qu'elle avait lancée en début de saison, alors qu'il a pogné, mais sans bon sens, ça c'est certain. Alors Shakira qui, encore une fois, a un coup de hanche absolument incroyable sur Die Die, c'est tellement bon. Et aussi, ben, notre Canadien Justin Bieber qui était sur place, BTS aussi. On se rappelle et Coldplay qui a terminé le tout avec une belle chorale remplie de jeunes. C'est pour eux qu'on faisait ça d'ailleurs. Alors, c'était pour la cause du soccer avec les jeunes et Coldplay nous a lancé en plus du même coup une toute nouvelle chanson, Believe in Love. Et il y avait évidemment beaucoup d'amour dans l'air. C'est avec Sabrina Carpenter qu'elle s'invite sur Bring Your Love à Viva. Sabrina.

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Et un bon classique que vous pourriez entendre, un de Richard Marx par exemple, voici Right Here Waiting à Viva.

0: festival également. On a un petit peu plus de temps souvent, c'est le fun hein, de prendre ce temps-là pour aller voir un bon film. Et si vous voulez en voir un excellent, eh bien, le dernier de Christopher Nolan a très bien fait au box-office nord-américain pour son premier week-end. Et d'ailleurs, c'est le film le plus écouté au cours de la dernière fin de semaine. Alors, le tout dernier film de Christopher Nolan a réalisé un démarrage exceptionnel au cinéma avec environ 124,5 millions de dollars américains de recettes au Canada et aux États-Unis et 140 millions à l'international. Il s'agit ici du meilleur lancement du réalisateur britanno-américain depuis l'Ascension du Chevalier Noir, vous vous rappelez, en 2012. Alors, cette production-là représentait quand même un bon pari pour Christopher Nolan parce qu'il avait triomphé en 2023 avec son film Oppenheimer, alors qu'il a été sacré meilleur film aux Oscars. Donc, c'est présentement à l'affiche L'Odyssée. À venir dans un petit instant, Katrina and the Waves avec Walking on Sunshine, parce qu'ici, c'est Viva la musique.
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sur Netflix, Emily à Paris avec la fille de Phil Collins, Lily Collins, est en plein tournage en ce moment dans la Ville Lumière à Paris. Et là, ça fait parler parce que on en a assez du côté là, des résidents, des gens du coin, parce que il y a des rues barrées, des quartiers également au grand complet, c'est le branle-bas de combat, parce que autour de la Seine, c'est là que ça va se passer aussi, et il y a sur les rives de la Seine, là, des centaines de techniciens, il y a plein de décors à acheminer, à installer aux quatre coins de cette ville qui est déjà envahie par les touristes. Alors imaginez habiter là-bas, hein? Tu viens tanner, là. On a bien beau aimer la série. À un moment donné, t'en as assez de la voir reprendre la même scène 10 puis 15 fois puis que tu peux pas sortir de chez toi parce que là, on est en train de tourner. Et ça fait la une de la presse française en ce moment. On dévoile également qu'il y a de nombreux graffitis qui inscrit « Emily n'est pas la bienvenue ici ». Alors, Emily à Paris, on voudrait bien qu'Emily soit plus à Paris de temps en temps. Alors, la sixième et ultime saison est en plein tournage en ce moment. Si vous voulez aller faire un tour là-bas, il faut éviter Montmartre, le Jardin du Luxembourg, entre autres, parce que, ouais, c'est bien dur de passer de ce temps-là. Voici les deux frères à Viva.

Dans un instant, je vous dévoile la coiffure la plus tendance de l'été avec des recherches en hausse de 408%. On y revient pour tout de suite, voici Bruno Mars à Viva.

0: si vous vous cherchez une coupe de cheveux tendance là, pour votre saison estivale, j'en ai peut-être une à vous proposer. En fait, selon une analyse des recherches Google qui a été menée par la plateforme de réservation beauté Frecha, eh ben il y a une recherche qui a progressé de 408% au cours des 3 derniers mois. C'est une ascension extraordinaire et on parle de la Scandi-Bob. La Scandinavie, oui, dont l'esthétique épurée inspire, en plus de nos intérieurs, nos envies capillaires, c'est ce que la magazine Elle nous dévoile. Et vraiment, la Scandi-Bob, c'est un carré minimaliste de l'été. Alors là, derrière cette coupe-là, se cache un carré coupé entre le menton et les épaules, aux lignes nettes, aux longueurs relativement pleines. Les dégradés sont très discrets, voire presque invisibles pour conserver une forme structurée tout en laissant les cheveux bouger naturellement. Alors tout ça, c'est bien placé, très travaillé, mais naturel, OK? Donc, on s'inspire de l'esthétique naturelle et minimaliste qu'on associe à la beauté scandinave. Alors, c'est pour ça qu'elle porte son nom. Et on l'associe avec des cheveux brillants également, dont l'apparence saine fait presque tout le travail. Mais tout ça, ben ça réside dans la façon de coiffer ce fameux Scandi Bob. Ray à venir à Viva.
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8: Bonjour, ici Caroline Beauregard. Voici vos informations. Depuis hier, l'aéroport de Natashquan est fermé et ce jusqu'au 31 août. Pendant ces 6 semaines, des travaux seront prévus tels que l'asphaltage de la piste d'atterrissage et la remise à neuf du revêtement en béton. Pendant la fermeture, les voyageurs devront décoller de Havre-Saint-Pierre. Un appel d'offres a été lancé pour la construction d'un nouveau quai pour les pêcheurs, un quai de croisière et un quai pour un traversier vers l'île d'Anticosti par l'organisation du port de Havre-Saint-Pierre. Préalablement aux travaux, la firme qui remportera l'appel d'offres devra réaliser les études environnementales et préparer les plans et devis en prévision des 3 chantiers. Et le président des États-Unis, Donald Trump, a signé hier des décrets visant à imposer des droits de douane de 50% sur des produits canadiens. Ces nouveaux droits de douane devraient entrer en vigueur dans 30 jours et s'appliquer à un large éventail de produits allant des bâtons de hockey au vin, en passant par le ciment. Pour plus de détails ou d'informations, rendez-vous sur macotenord.com.

des films québécois les plus attendus, c'est certainement celui sur la vie du pilote automobile Gilles Villeneuve, et son film biographique sera présenté en première mondiale au Festival international du film de Toronto. C'est ce qu'on a appris au cours des dernières heures. Alors, il sera projeté en clôture du festival le 19 septembre prochain. Le film Villeneuve, l'ascension d'une légende, est attendu depuis bien longtemps, puis il raconte justement les débuts de carrière du légendaire pilote automobile de Berthierville, qui a perdu malheureusement la vie à l'âge de 32 ans dans les essais du Grand Prix de Belgique en 1982. Et on pourra voir ce film-là sur grand écran en salle dès le 11 novembre prochain. Olivia Dean s'invite

0: le tournoi Volley Soleil de Moisy sur la Côte-Nord au Québec. Ça va se dérouler les 25 et 26 juillet. Alors, ça s'en vient. C'est l'un des plus grands événements de volleyball de plage au Québec. Et on a ça chez nous. Alors, avis aux intéressés, une info.
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0: Patrice Michaud, et vous êtes ici, oui, vous êtes à Viva. Merci beaucoup de nous choisir. Patrice Michaud qui poursuit sa période de vacances estivales et grâce à ses réseaux sociaux, eh ben, je suis apaisée, moi aussi. Juste à regarder ses photos, là, ça me fait un petit coin de vacances. Alors, il m'amène à la pêche. Je suis même allée voir un spectacle de Lou Adrian Cassidy grâce à lui. Et j'ai su également que sa fille s'était offert un chandail du dernier album de Lou Adrian Cassidy, Le journal d'un loup-garou. Alors, merci pour tout ça, mon cher Patrice Michaud. Mes prochains invités, eux autres, ben, ils sont en plein travail, en pleine tournée. Ils font des spectacles un peu partout. Ils étaient du côté de Cap-aux-Meules. Oui, rien de moins hier soir, avant hier également. Alors, ils étaient aux îles et ça s'est super bien passé. Poursuivent leur tournée à Lavalterie pour Rythme et Courant. Vendredi le 31 juillet, au mois d'août, il y a quelques dates encore à l'horaire pour Bleu, Jeans Bleu, qui sont là avec leur succès, oui. Scotch and Posh. Dans Viva l'avant-midi, je vous souhaite un bon mardi chez nous.
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j'aime tout de ça. Marc Anthony, I Need to Know dans Viva l'avant-midi, parce qu'ici, c'est Viva la musique. On vous offre que le meilleur. C'est Diane Simard qui est en place avec vous autres. On est ensemble jusqu'à l'arrivée de votre lunch 80-90-2000. Voici Tibbs.

0: surveiller dans les prochaines minutes à Viva l'hommage à notre chef Ricardo Larrivée. La pièce Ricardo par Scooter Gas, ça s'en vient. On aura Charlotte Gardin également avec une pièce qu'on va retrouver sur son nouvel album qui est en préparation, The Way We Touch. Vous voulez pas manquer ça. On va avoir également notre toune du lunch hein, au top de l'heure qui nous met la table un petit peu pour nous rappeler ce qu'on peut entendre. La belle nostalgie qui s'invite pendant l'heure du dîner pour le lunch 80-90-2000 et ce sera servi par AA qui va nous ramener en plein milieu de la décennie 80 avec une chanson qui a été un immense tube mondial quand sa version est sortie en 1985. Et le vidéoclip a été révolutionnaire parce que à l'époque, c'était assez hot de voir ça. Là, on combinait prise de vue réelle avec dessin au crayon. Alors, le vidéo a remporté pas moins de 6 récompenses au MTV Video Music Awards en 86. Puis, il cumule plus d'un milliard de vues. C'est pas mal, hein? Alors, Take On Me, gros hit de AA à venir dans un moment. Viva, restez là.
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5: Bonjour, ici Caroline Beauregard. Voici vos informations. Depuis hier, l'aéroport de Natashquan est fermé et ce jusqu'au 31 août. Pendant ces 6 semaines, des travaux seront prévus tels que l'asphaltage de la piste d'atterrissage et la remise à neuf du revêtement en béton. Pendant la fermeture, les voyageurs devront décoller de Havre-Saint-Pierre. Un appel d'offres a été lancé pour la construction d'un nouveau quai pour les pêcheurs, un quai de croisière et un quai pour un traversier vers l'île d'Anticosti par l'organisation du port de Havre-Saint-Pierre. Préalablement aux travaux, la firme qui remportera l'appel d'offres devra réaliser les études environnementales et préparer les plans et devis en prévision des 3 chantiers. Et le président des États-Unis, Donald Trump, a signé hier des décrets visant à imposer des droits de douane de 50% sur des produits canadiens. Ces nouveaux droits de douane devraient entrer en vigueur dans 30 jours et s'appliquer à un large éventail de produits allant des bâtons de hockey au vin, en passant par le ciment. Pour plus de détails ou d'informations, rendez-vous sur macotenord.com.

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Vegas. Alors, c'est encore votre chance d'aller vibrer au son des meilleurs hits des Backstreet Boys à la Sphère avec leur spectacle Into the Millennium qui se poursuit au mois d'août également. Alors, n'hésitez pas. Les Backstreet Boys qui nous ont fait une belle surprise également il y a à peine un mois. Ils ont dévoilé une toute nouvelle chanson, Bottle Up. Ça a été dévoilé en grande pompe le 12 juin dernier et on avait pu l'entendre brièvement dans un film. Je sais pas si ça vous dit quelque chose, si vous avez des enfants, là. La Patte Patrouille. Hey, mettez-en que ça nous dit quelque chose. Et vous savez que les chiens de la Patte Patrouille vont côtoyer les dinosaures pour leur troisième aventure au cinéma. Alors, ce film-là va sortir le 14 août prochain. Et justement, les Backstreet Boys se sont occupés de faire la chanson thème pour ce nouveau film des chiens avec Ryder qui est là pour chapeauter toutes les aventures qu'ils peuvent vivre. Alors, ce sera à l'affiche le 14 août prochain. Les voici, les Backstreet Boys, avec Show Me the Meaning à Viva.

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0: 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Morgan Wallen et Tate McRae à venir à Viva.
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l'avant-midi à Viva 94.1. Et si jamais ça vous tente d'aller vous balader du côté de Trois-Rivières, eh bien, sachez que c'est amorcé, là, le spectacle hommage à Jean Leloup par le Cirque du Soleil. Alors, paradis perdu du côté de Trois-Rivières. À venir dans un instant, le lunch 80-90-2000 avec juste la belle nostalgie qui s'invite. Nous, ben, on va se reparler demain, tout de suite après. On part ça de même pour Viva l'avant-midi. Diane Simard vous souhaite bon appétit et je vous invite à ne pas manquer mon collègue Daniel Potvin sur le coup de 16h aujourd'hui pour Viva la Casa. Ciao, à demain!

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3: Bonjour, ici Caroline Beauregard. Voici vos informations. Depuis hier, l'aéroport de Natashquan est fermé et ce jusqu'au 31 août. Pendant ces 6 semaines, des travaux seront prévus tels que l'asphaltage de la piste d'atterrissage et la remise à neuf du revêtement en béton. Pendant la fermeture, les voyageurs devront décoller de Havre-Saint-Pierre. Un appel d'offres a été lancé pour la construction d'un nouveau quai pour les pêcheurs, un quai de croisière et un quai pour un traversier vers l'île d'Anticosti par l'organisation du port de Havre-Saint-Pierre. Préalablement aux travaux, la firme qui remportera l'appel d'offres devra réaliser les études environnementales et préparer les plans et devis en prévision des 3 chantiers. Et le président des États-Unis, Donald Trump, a signé hier des décrets visant à imposer des droits de douane de 50% sur des produits canadiens. Ces nouveaux droits de douane devraient entrer en vigueur dans 30 jours et s'appliquer à un large éventail de produits allant des bâtons de hockey au vin, en passant par le ciment. 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
1: Oh, ça va faire mal ce que je vais vous dire là. Aujourd'hui, on est mardi 21 juillet, on a déjà le tiers de l'été de passé.
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1: Ça fait mal, hein? Ben oui, il me semble que ça nous glisse entre les doigts.
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1: Rassurez-vous, j'ai des bonnes nouvelles, OK? Il en reste encore le deux tiers, puis les vacances battent leur plein présentement avec les vacances de la construction. Il y a peut-être bien des gens qui sont sur la route présentement avec une roulotte ou une tente roulotte de piné en arrière. C'est le fun. Soyez prudents dans vos déplacements. Je m'appelle Jay. C'est moi qui vous accompagne et qui vous sert un repas trois services musical avec la décennie 80-90-2000. On va parler des gars et leur aptitude ou inaptitude à faire deux affaires en même temps. C'est-tu vrai que les gars sont incapables de faire du multitâche? Qu'est-ce que vous êtes incapable de faire deux choses en même temps qui sont incompatibles dans votre vie? Là, j'attends votre réponse au 1-866-567-2346. Mais pour tout de suite, on part le bal, on part la playlist, puis on ajoute la chaleur. Il me semble qu'on l'a perdu un peu dans les dernières semaines, mais là, on renoue avec en masse. Voici Sean Kingston, Fire Burning, dans le lunch 80-90-2000. À Viva!
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L'actualité du showbiz s'en vient dans les prochaines minutes, mais le midi, j'aime ça avoir de vos nouvelles. Ceux qui sont au travail présentement, peut-être que vous êtes en train de luncher seul dans la salle à dîner, puis la radio joue. Ben moi, je suis là avec vous. Dites-moi que vous êtes présent au 1-866-567-2346. On a beaucoup parlé de Jean Leloup dernièrement avec son cirque du Soleil à Trois-Rivières, mais il y a aussi un autre grand poète québécois, c'est Daniel Bélanger à Viva.

0: Dans les manchettes du showbiz, hier soir au Théâtre Maisonneuve, la Place des Arts à Montréal, la série culte La Petite Vie a été intronisée au Temple de la Renommée du Festival Juste pour Rire, deux semaines après la mort d'un de ses interprètes principaux, Marc Messier. Claude Meunier a ouvert la soirée par une déclaration assez émouvante, soulignant l'amour pour l'équipe de la série, mais aussi du public. Au cinéma, le légendaire pilote québécois Gilles Villeneuve aura droit aux grands honneurs avec le film Villeneuve, l'ascension d'une légende, qui va être présenté en première mondiale au Festival international du film de Toronto. Il va clôturer officiellement l'événement le 19 septembre. Et enfin, toujours en cinéma, le film 125 rue des Malaises continue d'attirer les foules et ça se passe très bien dans les cinémas québécois. On a récolté près d'un demi-million de recettes lors du week-end d'ouverture. C'est la meilleure performance pour un film québécois depuis Nos belles sœurs en 2024. Faut dire que la grande distribution aide certainement des grands noms comme Geneviève Schmidt, Rémi Girard, Claude Legault, Pierre-Luc Funk, pour ne nommer que ceux-là. Alors, les entrées continuent et ça arrive juste derrière l'Odyssée de Christopher Nolan.
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0: Aux alentours de midi 20, c'est toujours la toune du bureau. Vous faites une demande spéciale avec vos collègues et vous m'envoyez ça au 1-866-567-2346. Aujourd'hui, je salue la gang du carrossier Car Expert Jacques Lévesque et Karim Mouski sur Léonidas qui nous écoutent tous les jours. Voici R.E.M. Losing My Religion. À Viva, bon midi!

0: C'est-tu vrai, ça, que les gars sont incapables de faire deux affaires en même temps? Ben, moi, par expérience, je vous dirais que oui. Mais en fait, pas tant. La science répond à cette question. La gang de l'Université Brunel, en Angleterre, a découvert, c'est le mot que je cherchais, que les hommes et les femmes multitâchent autant. Mais la seule différence, c'est que sous pression, les hommes parlent moins. Et les femmes continuent de placoter un peu plus. Donc là, on a fait un test avec 5 tâches simultanées. Les hommes devaient répondre à des questions, les femmes aussi. Puis on s'est rendu compte que les gars répondaient seulement qu'à 25% des questions, tandis que les femmes, c'était beaucoup plus. Maintenant, est-ce que c'était des réponses compréhensibles? Ça, c'est une autre chose. Mais comme quelqu'un, un homme occupé, a tendance à arrêter sa conversation davantage, mais c'est pour ça qu'on se dit qu'il est pas capable de faire deux affaires en même temps. Mais c'est vraiment juste la concentration sur la parole qui devient moins grande quand on est un homme. Mais on est capable de gérer autant de priorités en même temps. Je sais pas qu'est-ce qui est bon là-dedans puis qu'est-ce que j'en retire, mais moi, je suis en train de faire deux affaires en même temps puis je vous parle. Probablement que ce que je dis, ça a aucun sens. J'espère que non.
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C'est Oli qui va prendre la relève de la playlist à la console ici à Viva. Passez une excellente fin de journée et ne manquez pas Viva la Casa pour vous ramener à la maison. Et moi, je m'appelle Jerry Castonguay. Je vais vous retrouver encore avec la bonne musique des années 80, 90, 2000. Demain.

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2: Bonjour, ici Caroline Beauregard. Voici vos informations. La population de Baie-Comeau est invitée à une séance publique d'information qui a lieu dans le cadre de la période d'information sur le projet de réaménagement du terminal numéro 5 au port de Baie-Comeau. Les citoyens pourront assister à la présentation du projet par la Corporation de gestion du port de Baie-Comeau. Tout au long de la séance, ils pourront obtenir des renseignements sur le projet, la procédure d'évaluation et d'examen des impacts sur l'environnement et sur le processus de consultation publique. Trois individus ont été arrêtés en lien avec la mort d'une personne survenue lundi en fin de soirée à Pointe-aux-Outardes. Selon les informations fournies par la Sûreté du Québec, les policiers ont été appelés à se rendre à la résidence de la rue Labrie et à leur arrivée, un homme dans la vingtaine a été retrouvé inanimé. Au terme d'une opération de ratissage, les policiers ont procédé à l'arrestation de trois suspects. 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

Bon mardi après-midi tout le monde, c'est Ali Bombardier qui vous parle, j'espère que ça va bien. Écoutez, cet après-midi, on va parler d'un geste que presque tout le monde fait à chaque jour, en pensant que c'est une bonne habitude. Pourtant, selon des spécialistes, ça pourrait avoir exactement l'effet inverse. Est-ce que vous faites partie de ceux et celles qui se font avoir sans le savoir? On découvre ça un peu plus tard dans l'émission. D'abord, on commence avec un méchant, une bonne toune. Quand je te dis que c'est une bonne toune, là, Ray, Where's My Husband? Aviva, la musique. Bon après-midi, tout le monde.

On pense souvent que se brosser les dents dès qu'on a terminé de manger, c'est le meilleur réflexe. Pourtant, il y a les dentistes qui recommandent d'attendre environ 30 minutes, surtout après un repas ou une boisson acide. Mais pourquoi? Pourquoi il faut attendre avant de brosser ses dents, tu sais, après avoir mangé? Ben parce que les acides ramollissent temporairement l'émail des dents. En brossant tout de suite, là, on risque de l'user davantage. En attendant un peu, comme 30 minutes, ben la salive aide à rééquilibrer l'acidité et à protéger naturellement les dents. Non, mais hey, si c'est pas beautiful... Hey, en passant, une là qui se brosse souvent les dents, puis elle attend 30 minutes avant de le faire, ben c'est Céline Dion qu'on écoute maintenant. It's All Coming Back to Me à Viva la Musique.

Deux voix qui parlent de foi, d'espoir et de résilience. Chabouzé retrouve Jelly Roll sur Amen, une collaboration lancée en 2025 qui a rapidement pris la tête du palmarès country Airplay aux États-Unis. Voici Amen, à Viva la musique.

0: Si vous utilisez un vaporisateur nasal contre les allergies, vous faites peut-être une erreur sans le savoir parce que là, il y a des pharmaciens qui rappellent cette semaine que plusieurs personnes n'obtiennent pas les résultats espérés simplement parce qu'elles utilisent mal leur vaporisateur. Le réflexe, là, c'est souvent de pencher la tête vers l'arrière et de vaporiser vers le centre du nez. Mais la bonne technique est de garder la tête droite et de diriger l'embout vers l'oreille. Ouais, vers l'oreille. Donc, vers les parois extérieures de la narine. Ça permet aux médicaments de mieux agir et ça réduit aussi les risques de saignement et d'irritation. Autre conseil, là, il faut pas inspirer trop fort au moment de vaporiser parce que le produit va descendre directement dans la gorge au lieu de rester là où il est utile. Comme quoi, un petit changement de geste peut vraiment faire une différence pendant la saison des allergies. Moi-même, en ce moment, je parle avec mon nez encore bouché. J'ai ça depuis la semaine passée. Je peux vous garantir que je t'ai curé bien raide. On prend une courte pause. Et lorsqu'on vient, ben, Taylor Swift s'amène avec Off the Light à Viva la musique.
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Il y a des chansons qui deviennent de véritables hymnes de fête et Pepa s'en fait clairement partie. Lancée en 2021, cette pièce de Farruko mélange les rythmes électroniques et la guaracha. Ça, c'est un style très populaire en Amérique latine et le résultat, un succès mondial. Succès mondial qui a atteint le top 25 du Billboard Hot 100 et qui est devenu le plus grand succès de la carrière de Farruko. Montez le volume! Oh oui, montez-le! Et si vous êtes en voiture, je vous lance un défi. Essayez de ne pas taper du pied ou de monter le volume dès les premières secondes. Honnêtement, c'est presque impossible. On part en mode festif avec l'un des plus gros succès latins des dernières années. Voici Farruko, Pepas, Aviva, la musique.

0: Est-ce que faire du sport peut vraiment rajeunir le cerveau? Ça semble trop beau pour être vrai, mais c'est justement ce que met en lumière une étude dont on parle beaucoup ces derniers jours, là. Les chercheurs ont découvert que les personnes physiquement actives présentaient un cerveau qui semblait vieillir moins rapidement que celui des personnes plus sédentaires. Et la bonne nouvelle, c'est qu'il y a, qu'il n'est pas nécessaire de devenir marathonien, hein? La marche rapide, le vélo, la natation ou même quelques séances de musculation par semaine peuvent contribuer à protéger les fonctions cognitives comme la mémoire et la concentration. Au fond, là, chaque entraînement ne fait pas seulement du bien au cœur et au biceps. Il pourrait aussi être un investissement pour garder un cerveau en santé plus longtemps. C'est une belle motivation de plus pour bouger un peu plus aujourd'hui. Ah ouais, on lève les pattes là, on fait des petits exercices, on bouge les hanches, on se déhanche, mais tu sais, avec la bonne musique ici à Viva, là, c'est sûr à 100% que tu vas te déhancher le popotin. Hey! Danzakururo arrive, un gros méchant hit sorti en 2010. Max McNow également dans la prochaine heure. Better Me For You, c'est à ne pas manquer. Fait que restez là, à Viva.
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7: Bonjour, ici Caroline Beauregard. Voici vos informations. La population de Baie-Comeau est invitée à une séance publique d'information qui a lieu dans le cadre de la période d'information sur le projet de réaménagement du terminal numéro 5 au port de Baie-Comeau. Les citoyens pourront assister à la présentation du projet par la Corporation de gestion du port de Baie-Comeau. Tout au long de la séance, ils pourront obtenir des renseignements sur le projet, la procédure d'évaluation et d'examen des impacts sur l'environnement et sur le processus de consultation publique. Trois individus ont été arrêtés en lien avec la mort d'une personne survenue lundi en fin de soirée à Pointe-aux-Outardes. Selon les informations fournies par la Sûreté du Québec, les policiers ont été appelés à se rendre à la résidence de la rue Labrie et à leur arrivée, un homme dans la vingtaine a été retrouvé inanimé. Au terme d'une opération de ratissage, les policiers ont procédé à l'arrestation de trois suspects. Pour plus de détails ou d'informations, rendez-vous sur macotenord.com.

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Viva 14h. Ok, on monte les beats.

On entend souvent dire que la chaleur nous épuise, mais saviez-vous qu'un climatiseur mal entretenu, ça peut aussi nuire à notre santé? Je m'explique, parce que là, il y a des scientifiques qui rappellent qu'un appareil dont les filtres sont encrassés, donc qui sont juste sales, mais ça accumule de la poussière, de la moisissure, des allergènes qui sont ensuite redistribués dans la maison. Fait que c'est comme le Père Noël, mais avec des cadeaux que t'apprécies pas tellement, hein? Pas beaucoup de personnes que je connais là, qui aimeraient bien ça, avoir de la moisissure dans la maison. Donc, si maintenant vous trouvez que vous avez davantage d'irritation dans vos yeux, la gorge sèche, tu sais, la petite toux là, et des problèmes respiratoires, c'est peut-être le temps hein, de passer une petite mop, là, ben pas la petite mop, mais peut-être un petit Swiffer, nettoyer ça, là, un petit nettoyage régulier des filtres, là, ça peut faire vraiment, vraiment la différence. Et ça va vous éviter peut-être de parler avec le nez bouché. Comme moi, en ce moment, là, je pense que je suis dû pour nettoyer mon climatiseur. On est de retour en musique. Un classique des années 2000, même, c'est Three Doors Down avec Where Without You à Viva la musique.

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0: En fin de semaine, plus précisément samedi, il y a l'île McCormick qui devient le grand terrain de jeu du Port Cartier pour la troisième édition de La Dérive. C'est dès 10h30, le cirque Kick-Ass lancera la journée avec humour, acrobatie et trampoline géant. Ensuite, ben place aux jeux gonflables, au maquillage, à une œuvre collective, à une zone sportive et même à un jeu d'évasion grandeur nature. Et en soirée, ben il y a Mountain Disease qui proposera un grand spectacle country avec Isabelle Boulay, Ludovic Bourgeois, Christelle Mongeau et Johan. Ça va être vraiment fou, là, sérieusement. Donc, avec une prestation plus intime de Guillaume Lafont. Côté bouffe, il y a plusieurs entreprises locales qui seront sur place avec du barbecue, du michoui, des produits gourmands et des bières de microbrasserie. Tu peux pas dire non, s'il te plaît, là. Hey, La Dérive, c'est ce samedi 25 juillet de 10h30 à 23h sur l'île McCormick. Et j'aime tellement ça dire ça, McCormick. Et c'est une bonne nouvelle, parce que toute la programmation est gratuite. On prend une courte pause. Et lorsqu'on sera de retour, c'est Olivia Dean qui s'amène avec Melanie Daviva.
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En 2019, il y a Daddy Yankee qui reprend un immense classique des années 90 en revisitant Informer de Snow avec Con Calma. Quelques mois plus tard, Katy Perry a, d'après moi, le trippé sur cette tune-là, fait qu'elle a embarqué dans la voiture pour une version remix qui fera le tour du monde. C'est un mélange de reggaeton, de pop et de dancehall qui a dominé les palmarès et les pistes de danse pendant plusieurs mois. Voici Daddy Yankee et Katy Perry, Con Calma, à Viva! La musique.

Moi, j'adore les ingénieurs. Ben, même que j'adore tous ceux qui inventent des trucs, qui osent inventer, sortir de quoi de nouveau. Puis peut-être c'est juste moi qui lis pas assez les nouvelles, mais je sais pas si vous avez déjà entendu parler des villes éponges. Ça peut sembler vraiment étrange, mais c'est exactement l'idée derrière les nouvelles villes éponges qui gagnent du terrain un peu partout dans le monde. Je vous explique c'est quoi. C'est qu'au lieu de laisser toute l'eau de pluie filer dans les égouts, on aménage des parcs, des trottoirs, on permet des jardins de

0: pluies et même des stationnements capables d'absorber l'eau. Donc, résultat, moins d'inondations lors des fortes pluies, des quartiers plus frais pendant les canicules et davantage d'espaces verts pour les citoyens. Il y a plusieurs villes en Chine, mais aussi à Copenhague, Ottawa d'ailleurs, là, qui s'inspirent déjà de ce magnifique concept. C'est une idée toute simple. Finalement, t'sais, plutôt que de lutter contre la nature, ben pourquoi pas travailler avec elle? C'est important! Travailler avec Dame Nature. Tu sais, des fois, on se dit, ah non, la pluie, pis ça. Non, on travaille avec elle. On prend une courte pause et dans la prochaine heure, on s'offre en musique Madonna et Sabrina Carpenter. Bring Your Love à Viva. Restez là.
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8: Bonjour, ici Caroline Beauregard. Voici vos informations. La population de Bécomo est invitée à une séance publique d'information qui a lieu dans le cadre de la période d'information sur le projet de réaménagement du terminal numéro 5 au port de Bécomo. Les citoyens pourront assister à la présentation du projet par la Corporation de gestion du port de Bécomo. Tout au long de la séance, ils pourront obtenir des renseignements sur le projet, la procédure d'évaluation et d'examen des impacts sur l'environnement et sur le processus de consultation publique. Trois individus ont été arrêtés en lien avec la mort d'une personne survenue lundi en fin de soirée à Pointe-aux-Outardes. Selon les informations fournies par la Sûreté du Québec, les policiers ont été appelés à se rendre à la résidence de la rue Labrie et à leur arrivée, un homme dans la vingtaine a été retrouvé inanimé. Au terme d'une opération de ratissage, les policiers ont procédé à l'arrestation de trois suspects. Pour plus de détails ou d'informations, rendez-vous sur macotenord.com.

Avez-vous déjà entendu dire qu'un cornichon, ça pouvait briller dans le noir? Eh oui, mesdames, messieurs, là, c'est pas une blague. Écoutez bien ça, parce que là, il y a des scientifiques qui se sont penchés sur ce qui appelle un phénomène étonnant. Lorsqu'on branche un cornichon directement sur une source de courant à haute tension dans une démonstration de laboratoire, ben, il émet une lumière jaune très vive. Puis là, ils se demandaient, ben, pourquoi, hein? Parce que le sel contenu dans le cornichon conduit l'électricité. Fait qu'en chauffant, les atomes du sodium s'excitent un peu trop et produisent cette couleur jaune caractéristique. Donc, c'est le même phénomène qu'on retrouve autrefois dans certains lampadaires. Puis là, bien évidemment, tu sais, ça a l'air chouette, hein? Mais on tente jamais cette expérience-là à la maison, s'il vous plaît, là, parce que c'est très dangereux, là. Je dis pas qu'à un moment donné, quand il va manquer d'électricité, ça va être le temps de brancher ton cornichon dans le mur. Ben déjà que tu vas avoir de la misère, parce que t'auras plus d'électricité. Mais faites pas ça à la maison, s'il vous plaît. Faites vraiment pas ça à la maison. On poursuit en musique avec James Blunt. C'est Goodbye, My Lover. Une belle petite balade. À Viva la musique.

0: Est-ce que ça vous est déjà arrivé de perdre un objet et de le retrouver exactement là où vous aviez déjà regardé ce matin? Je check dans mon bol à clés pour prendre mes clés de char. J'ai pas trouvé mes clés de char dans le bol à clés. Mais à chaque fois que je rentre du travail, je prends mes clés et je le mets dans le bol à clés. Ils s'en vont toutes là, les clés. Tout ça, tout le temps. Et là, je check ce matin. Je ne trouve pas mes clés dans le bol à clés. Qu'est-ce que je fais? Je regarde partout. Je regarde dans le frigo, je regarde dans le congélateur parce que moi, dans la vie, je suis bien perdu. Et je me suis dit, hey, peut-être que... Une trentaine de minutes là, après avoir cherché partout dans mon appartement, je me suis dit, hey, est-ce que j'aurais pas bien regardé dans le bol à clés où que mes clés devraient être? Moi, je m'en vais voir le bol à clés. Je mélange un peu les clés. Et qu'est-ce que je vois? Mes clés, tabarouette. Je vois mes clés! Mes clés étaient là! Fait que je suis allé faire des recherches. Il y a des chercheurs en psychologie qui expliquent que notre cerveau a tendance à chercher ce qu'il s'attend à voir plutôt que ce qui est réellement devant nos yeux. C'est ce qu'on appelle parfois la cécité inattentionnelle. Fait que bonne nouvelle, c'est un nouveau mot. Ça m'a stressé en tabarouette ce matin, mais au moins, j'ai trouvé mes clés dans le bol à clés. On prend une courte pause et lorsqu'on sera de retour, Matt Lang s'amène avec chez Stone My Truck. Lui, par exemple, il retrouvera pas son truck. À viva! La musique reste là.
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vous le savez, il y a des artistes qui aiment disparaître des projecteurs. Il y a Shawn Mendes qui, lui, fait exactement l'inverse ces derniers jours. Le chanteur canadien passe beaucoup, beaucoup de temps à Rio, directement au Brésil, là, où il a été aperçu en train de jouer à la Latina. À la Latina. En tout cas, c'est un jeu de ballon qui est très populaire sur les plages brésiliennes avec des inconnus et des fans. Donc, les images ont rapidement fait le tour des réseaux sociaux. Il y a plusieurs internautes qui disaient qu'ils avaient adopté le mode de vie brésilien. C'est une façon bien, bien simple de rappeler que malgré son statut de vedette internationale, Shawn Mendes, ben, il aime bien ça. Il aime bien ça aussi, là, les petits plaisirs les plus simples. Tu sais, moi, je dirais pas non. Moi, jouer au golf avec Céline Dion, tu sais, en même temps qu'elle frappe, là, son golf, en tout cas, j'ai peut-être un peu trop de rêve, moi, dans la vie, un peu bizarre. Mais c'est le fun de le voir joyeux de même, parce qu'on sait qu'il avait pris quand même une grosse pause, là, mais c'est le fun de le revoir avec un gros sourire. Et justement, on revient à l'une des plus grands, l'un des plus grands succès de sa carrière, une chanson qui a marqué l'été en 2019 et qui a dépassé les 2 milliards d'écoutes sur Spotify. Shawn Mendes et Camila Cabello, Señorita, viva la musique!

C'est déjà tout pour moi. Mon nom est Oli Bombardier. Merci d'avoir participé à cet après-midi à Viva. On se reparle un peu plus tard ce soir dès 18h pour les hits Viva. Sinon, même heure demain dès 13h pour Viva l'après-midi. Je vous laisse entre de très bonnes mains. Viva la Casa, ça commence dans les prochaines minutes et c'est le seul et l'unique Daniel Potvin qui sera avec vous. On se laisse avec Zaz, le magnifique Zaz. Avec nos vies, à Viva la musique. À tout à l'heure, tout le monde!

0: Citoyens pourront assister à la présentation du projet par la Corporation de gestion du port de Baie-Comeau. Tout au long de la séance, ils pourront obtenir des renseignements sur le projet, la procédure d'évaluation et d'examen des impacts sur l'environnement. Les dernières mesures tarifaires du président américain Donald Trump ont un impact plus limité sur l'économie canadienne que ce que l'on craignait initialement, indiquent mardi certains économistes. Lundi, Donald Trump a signé une série de décrets visant à imposer des droits de douane de 50% sur toute une gamme de produits, notamment le miel, les spiritueux, le ciment et les bâtons de hockey. Aucune exemption ne serait accordée aux produits conformes à l'accord Canada-États-Unis-Mexique, qui a servi de bouclier aux exportateurs canadiens lors des précédentes vagues de droits de douane. Et un véhicule a été intercepté le 17 juillet dernier à une vitesse de 151 km/h dans une zone où la limite permise est de 90 km/h au Bergeron par les policiers de la Sûreté du Québec. Le conducteur âgé de 17 ans s'est vu remettre un constat d'infraction d'une somme de 1 318 $ ainsi que 14 points d'inaptitude. Son permis de conduire a également été suspendu pour une période de 7 jours. La SQ rappelle que la vitesse est l'une des premières causes de collisions mortelles sur les routes de la province. Pour plus de détails ou d'informations, rendez-vous sur macotenord.com.
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1: Bonjour, ici Caroline Beauregard. Voici vos informations. La population de Baie-Comeau est invitée à une séance publique d'information le 21 juillet à 19h à l'hôtel La Caravelle. Celle-ci a lieu dans le cadre de la période d'information sur le projet de réaménagement du terminal numéro 5 au port de Baie-Comeau. Les

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4: Vous savez, on est déjà rendu à la 19e semaine du loto 6 de cœur de la Fondation régionale de l'hôpital de Sept-Îles. Et pendant mes vacances, j'ai écouté... elle fait bien ça, hein? Elle fait bien ça, notre maître de jeu. Et on a même diffusé en direct du tournoi de golf il y a deux semaines. Oui, je pense que oui. Hein? Il y a deux semaines, on a diffusé du tournoi de golf, la Loto 6 de cœur. Alors, vous achetez vos billets tout simplement chaque semaine jusqu'à ce que le 6 de cœur soit tiré et vous choisissez l'enveloppe où le 6 de cœur pourrait se cacher. On a passé très, très, très près. Alors, si votre billet est tiré au sort et vous gagnez le prix hebdomadaire, soit 20 % des ventes de billets de cette semaine, je suis allé faire un petit tour sur le site et le lot hebdomadaire était à 442 $. Et si votre enveloppe contient le 6 de cœur, eh bien, vous gagnez le lot progressif, soit 30 % de toutes les ventes de billets. Et le lot progressif était à 11 921 $. Ça serait le fun, hein? À mon retour de vacances, on pouvait gagner, hein, ce beau montant, 11 921 $. Et sachez qu'également, hein, 50 % de toutes les ventes de billets seront reversées à la Fondation régionale de l'hôpital de Sept-Îles. Soutenir la Fondation, hein, c'est soutenir des soins de qualité ici pour notre communauté et notre région. Et demain, on joue avec notre maître de jeu, Juliette. 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

Félicitations à toute l'équipe du Vieux Quai en Fête pour cette belle édition 2026. Mercredi, je reçois Adam Girard, président du CA du Vieux Quai en Fête Alouette. On va revenir sur ce bel événement.

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0: La Patente vous invite à un été sous le signe de l'humour. Ça commence ce soir. Il nous présente toujours de belles pièces pour l'été. Alors venez faire le plein de rire avec leur théâtre d'été qui commence ce soir. Vous avez donc entendu parler de la pièce « J'ai mon voyage » qui a déjà été présentée au Québec. Alors, on a acheté les droits pour la présenter ici à Sept-Îles. C'est une comédie savoureuse qui rappelle que partir en vacances, ben c'est pas toujours aussi simple qu'on l'imagine. Alors, ce soir, c'est leur première.
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2: Bonjour, ici Caroline Beauregard. Voici vos informations. La population de Baie-Comeau est invitée à une séance publique d'information le 21 juillet à 19h à l'hôtel La Caravelle. Celle-ci a lieu dans le cadre de la période d'information sur le projet de réaménagement du terminal numéro 5 au port de Baie-Comeau. Les citoyens pourront assister à la présentation du projet par la Corporation de gestion du port de Baie-Comeau. Tout au long de la séance, ils pourront obtenir des renseignements sur le projet, la procédure d'évaluation et d'examen des impacts sur l'environnement. Les dernières mesures tarifaires du président américain Donald Trump ont un impact plus limité sur l'économie canadienne que ce que l'on craignait initialement, indiquent mardi certains économistes. Lundi, Donald Trump a signé une série de décrets visant à imposer des droits de douane de 50% sur toute une gamme de produits, notamment le miel, les spiritueux, le ciment et les bâtons de hockey. Aucune exemption ne serait accordée aux produits conformes à l'accord Canada-États-Unis-Mexique, qui a servi de bouclier aux exportateurs canadiens lors des précédentes vagues de droits de douane. Et un véhicule a été intercepté le 17 juillet dernier à une vitesse de 151 km/h dans une zone où la limite permise est de 90 km/h au Bergeron par les policiers de la Sûreté du Québec. Le conducteur âgé de 17 ans s'est vu remettre un constat d'infraction d'une somme de 1 318 $ ainsi que 14 points d'inaptitude. Son permis de conduire a également été suspendu pour une période de 7 jours. La SQ rappelle que la vitesse est l'une des premières causes de collisions mortelles sur les routes de la province. Pour plus de détails ou d'informations, rendez-vous sur macotenord.com.

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3: Ce matin, au bureau, on jasait toute l'équipe qui avait beaucoup d'activités, que ce soit à Sept-Îles, que ce soit à Port-Cartier. Puis il y en a une autre belle activité qui s'en vient. C'est ça qui est agréable. Et c'est pour toute la famille, encore une fois. Alors, vendredi à 15h, rendez-vous au Vieux Quai de Sept-Îles pour un événement organisé par Alpha Lira. Alors, venez découvrir justement ou redécouvrir le plaisir de la pêche, hein, que vous soyez débutant ou passionné. Alors, c'est réellement l'occasion idéale de passer un agréable moment en famille ou entre amis dans un cadre exceptionnel. Et je sais que vendredi, je vais vérifier, là, mais je pense là, qu'il va faire très, très, très beau vendredi. Je vais aller voir ça vendredi. Ben oui, c'est 21 degrés, alors nuageux, avec du beau soleil. Donc, apportez votre bonne humeur et venez profiter d'une belle activité en plein air. Et toute l'équipe d'Alpha Lira vous attend. Donc, avec plaisir, je vous rappelle que c'est vendredi à 15h au Vieux-Québec.

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0: Alouette présente demain, mercredi, Adam Girard. Il est le président du CA du Vieux-Quai. En fait, je lui ai parlé en début de semaine. Il est très content, justement, du déroulement du Vieux-Quai. En fait, je tiens à féliciter tout le monde du Vieux-Quai. En fait, pour l'avoir fait pendant 15 ans du bénévolat au Vieux-Quai. En fait, c'est pas toujours facile, mais la récompense, c'est votre sourire. Vous avez été nombreux à assister au spectacle en fin de semaine. Alors, ben, bravo. Bravo à toute l'organisation et bravo surtout aux bénévoles qui travaillent très fort pour le Vieux-Quai. En fait, lundi, le 27, je vais recevoir le directeur de Inou Nikamou, Normand Junior Tirniche-Pilot. Lui aussi, il travaille très fort. Vous savez que c'est déjà la 42e édition. Toute une édition. Alors, on va en parler avec Normand. Ça, c'est à compter de lundi. Et mercredi, le 29, c'est au tour de Marianne Deschênes, metteur en scène de la pièce de théâtre « J'ai mon voyage » présentée dès ce soir. Oui, ça commence ce soir au Petit Théâtre du Centre socio-récréatif. 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

0: Alors, la grande journée du port débute donc en ville et débarque en ville très bientôt. Ça va être intéressant. Le samedi 29 août, marquez ça dans votre agenda. Toute la population est invitée à la grande journée du port de cette île pour célébrer justement l'inauguration de la toute nouvelle bâtisse, le tout nouveau terminal Monseigneur Blanche. Et au programme, il y aura de la musique, de l'animation, des activités familiales, des concours, découvertes et beaucoup de plaisir dans une ambiance festive. Il y en aura pour tous les goûts. Alors, le terminal Monseigneur Blanche, c'est au 1 rue Monseigneur Blanche et ça va être de 10h le matin aller jusqu'à 16h. C'est des gros travaux, hein. Moi, toutes les fois, je passe en face, là, quand j'ai terminé l'émission. Et ils travaillent très, très fort et la programmation complète sera dévoilée. Donc, très bientôt, on va suivre ça de très près pour vous.
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Félicitations à toute l'équipe du Vieux Quai en fête pour cette belle édition 2026. Mercredi, je reçois Adam Girard, président du CA du Vieux Quai en fête Alouette. On va revenir sur ce bel événement.

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1: Alors, très bientôt, Charles et moi, on va faire tirer des billets pour les spectacles de Louise Forestier, de Gilles Valiquette, de Mathieu Grégoire qui chante Fiori Séguin et de l'humoriste Coco Béliveau. Alors, tous ces spectacles sont présentés à la salle Jean-Marc Dion au mois d'août dans le cadre de la tournée du Rosec 2026. On va se retrouver demain. Passez une belle soirée. Bye. À demain.

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2: Bonjour, ici Caroline Beauregard. Voici vos informations. La population de Baie-Comeau est invitée à une séance publique d'information le 21 juillet à 19h à l'hôtel La Caravelle. Celle-ci a lieu dans le cadre de la période d'information sur le projet de réaménagement du terminal numéro 5 au port de Baie-Comeau. Et un véhicule a été intercepté le 17 juillet dernier à une vitesse de 151 km/h dans une zone où la limite permise est de 90 km/h au Bergeron par les policiers de la Sûreté du Québec. Le conducteur âgé de 17 ans s'est vu remettre un constat d'infraction d'une somme de 1 318 $ ainsi que 14 points d'inaptitude. Son permis de conduire a également été suspendu pour une période de 7 jours. Pour plus de détails ou d'informations, rendez-vous sur macotenord.com.

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2: Bon début de soirée tout le monde, c'est Ali Bombardier qui vous parle, j'espère que ça va bien, j'espère également que vous êtes prêts pour les hits Viva, parce que c'est pour, parce que tu vois là, je bégaye tellement que quand j'ai vu la programmation musicale, je me suis dit ben voyons, non, impossible, c'est impossible, rien que des hits, Louis Capaldi, Someone You Love, c'est bon ça, hey Phil Collins, Against All Odds, on va avoir également du Olivier Dion, Si J'étais Son Soleil, Share Avec Believe, ah non mais... Je vais pas commencer à chanter là quand même, mais écoutez bien ça. On va commencer avec une histoire digne du cinéma. Elle a été créée pour un film où le sort de la planète était en jeu. Écrite par Diane Warren, cette chanson a offert à un immense groupe rock le plus grand succès de sa carrière, une entrée directement au numéro 1 du Billboard, 4 semaines au sommet et même une nomination aux Oscars. Une chanson d'amour devenue absolument incontournable. Mesdames, messieurs, Aerosmith, I don't want to miss a thing. À Viva la musique.
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1: Elle possède un rythme détendu, presque rassurant, mais son message l'est beaucoup moins parce que derrière cette mélodie se cache le malaise d'une génération qui observe les problèmes du monde en ayant l'impression de ne pas posséder les leviers nécessaires pour agir. Certains l'ont trouvée trop passive, puis même que son auteur la voyait plutôt comme le portrait honnête d'un sentiment d'impuissance paru sur l'album Continuum. Et là, elle lui a valu quand même un Grammy. Voici John Mayer, Waiting on the World to Change, à Viva la musique.

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1: Après la pause, on commence avec une question lancée il y a plus d'une vingtaine d'années, mais qui résonne encore autant aujourd'hui. Ensuite, Olivier Dion tentera d'éclairer le cœur de quelques-uns avec « Si j'étais son soleil ». Puis une légende de la pop nous rappellera qu'on peut encore croire à l'amour après une rupture. C'est Cher et son immense succès « Believe » qui arrive également. Mais d'abord, au retour, on va commencer avec un méchant gros hit, les Black Eyed Peas avec « Where is the love ». Viva la musique, restez là.
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1: Au départ, là, presque personne croyait en cette chanson. C'était presque triste. Là, sa démo était tellement étrange que même la mère de l'artiste aurait éclaté de rire en l'entendant. Et la maison de disques l'a ensuite laissé dormir pendant des mois, jusqu'à ce que une station de radio décide de la faire jouer. Et là, tout a changé. Là, elle est devenue son premier numéro 1 aux États-Unis et l'un des grands hymnes pop de la fin des années 80. Voici Paula Abdul avec Straight Up à Viva la musique.

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1: Eh bien oui, on est déjà rendu au bout où t'as tout mangé ton pogo. Il en reste peu, mais tu peux toujours en manger plein d'autres pogo. Il y a plusieurs bons hits qui s'amènent dans les prochaines heures. Mon nom, c'est Ali Bombardier. Merci d'avoir partagé votre soirée avec moi et surtout d'avoir chanté, dansé, simplement profité de la musique avec nous. Merci à tout le monde qui m'ont texté. Vous êtes extraordinaires. Pour vrai, je vous aime. Je vous retrouve demain pour une autre émission remplie de souvenirs, de découvertes et de ces chansons qu'on aime monter un peu plus fort dans les Hit Viva dès 18h. D'ici là, ben, passez une magnifique fin de journée. Prenez soin de vous. Profitez pleinement de votre soirée. Donc, c'était les Hit Viva. À demain. Et surtout, viva la musica. Bye bye tout le monde.
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2: Bonjour, ici Caroline Beauregard. Voici vos informations. La population de Baie-Comeau est invitée à une séance publique d'information le 21 juillet à 19h à l'hôtel La Caravelle. Celle-ci a lieu dans le cadre de la période d'information sur le projet de réaménagement du terminal numéro 5 au port de Baie-Comeau. Et un véhicule a été intercepté le 17 juillet dernier à une vitesse de 151 km/h dans une zone où la limite permise est de 90 km/h au Bergeron par les policiers de la Sûreté du Québec. Le conducteur âgé de 17 ans s'est vu remettre un constat d'infraction d'une somme de 1 318 $ ainsi que 14 points d'inaptitude. Son permis de conduire a également été suspendu pour une période de 7 jours. Pour plus de détails ou d'informations, rendez-vous sur macôtenord.com.
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Bien, mardi soir, Danaï Thériault qui vous accompagne comme à l'habitude sur la Côte-Nord. Merci d'être à l'écoute. Et qu'est-ce qui se passe dans l'actualité? C'est un deuxième financement pour le centre communautaire à Icipit. Si vous voulez en savoir plus sur cette nouvelle, rendez-vous sur votre référence en matière d'actualité dans la région, c'est macôtenord.com.

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Bon, je sais qu'on est juste mardi soir, là, mais on parle déjà d'en fin de semaine parce que samedi, c'est la grande dérive de Port-Cartier, déjà la 3e édition. Et vous pouvez venir vivre une journée festive où il va y avoir musique, cirque et bonne bouffe aussi qui se rencontrent. Et le tout se passe sur l'île McCormick. Donc, notez ça dans votre horaire. C'est vraiment à ne pas manquer ce samedi. Mais pour l'instant, on est mardi soir sur la Côte-Nord. Merci d'être à l'écoute.

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3: Voici vos nouvelles, Arsenal Média. Malgré une météo en dents de scie, les festivaliers étaient au rendez-vous pour la 32e édition du Vieux Quai en fête. Ce sont près de 7000 personnes qui ont assisté à l'événement, se rapprochant de l'achalandage de 2024. Le spectacle de Marie-Mé et la météo favorable ont attiré près de 2500 personnes vendredi soir. Les préventes indiquaient également un plus fort achalandage vendredi. La stratégie d'avoir deux têtes d'affiche plutôt qu'un artiste plus international a permis d'avoir, encore cette année, un événement profitable. Le gouvernement Fréchette accorde une aide financière de 1 million de dollars au Conseil de la Première Nation des Innus Essipit pour la construction du nouveau centre d'activités communautaires et sportives. Ce montant servira à réaliser les études préliminaires en début de chantier. Le nouvel établissement est jugé essentiel pour la vitalité du secteur en permettant de favoriser l'esprit communautaire, l'activité physique et les rassemblements avec les communautés avoisinantes. Conservation de la Nature Canada, CNC, lance la 6e édition de l'événement pan-canadien, le Grand BioBlitz, du 27 juillet au 3 août prochain. Une activité qui invite la population à identifier et à documenter les espèces animales et végétales qui les entourent. Les participants pourront photographier des espèces ou enregistrer leurs sons avec un téléphone, une tablette ou une caméra photo afin de les mettre dans une base de données en ligne. Les informations recueillies permettront par la suite à orienter le travail de scientifiques et d'organismes de conservation de partout dans le monde. Finalement, côté météo sur la côte nord, ce soir et cette nuit, c'est généralement nuageux avec 30% de probabilité d'averse et le minimum est de 15 degrés.
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